Partout au travers, la Mauricie, Ariane qui vous accompagne. J'espère que vous passez un excellent mardi soir. Demain soir, on a de la belle visite dans la région. C'est la 6e édition du spectacle Bénéfice pour la maison Albatros. Ça va se passer du côté de l'amphithéâtre de Trois-Rivières et sur scène. Bruno Pelletier et Mélissa Bédard. Est-ce qu'on peut avoir deux des plus belles voix du Québec chez nous en même temps? Ben oui, ben ça se passe demain. Il reste là, littéralement moins qu'une main de poignée de billets assis, mais dans la section gaz de nez à l'arrière, c'est toujours possible d'acheter des billets pour faire partie, en fait, là, de l'événement. Alors, n'hésitez pas à aller faire votre tour demain à l'amphithéâtre de Trois-Rivières pour entendre les deux plus grandes voix du Québec, Mélissa Bédard et Bruno Pelletier. Et d'ailleurs, on s'offre une de mes préférées de Bruno Pelletier. Voici la manique à Oui, Mauricie.

En plein cœur d'un blitz d'une heure de Hit Essence d'Ariane qui vous accompagne jusqu'à 21h. Donc, il est un plaisir de passer ma soirée en votre compagnie. 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Que des hits avec Sylvain Cossette, c'est J'ai besoin à Oui Radio.

gang, tellement une belle nouvelle à vous annoncer. J'en ai parlé dans les dernières semaines. Il y avait une grosse pétition là, qui circulait pour qu'on renomme l'aéroport international de Nashville, l'aéroport Dolly Parton. Et là, ben, dans les derniers jours, les autorités de l'aéroport, en fait, ont voté à la majorité, à l'unanimité, en fait, 6-0 pour obtenir les licences et faire le changement officiel. Alors, le processus est officiellement commencé pour changer le nom de l'aéroport de Nashville pour l'aéroport Dolly Parton. Alors, on va peut-être voir ça apparaître dans les prochaines semaines. Je ne sais pas combien de temps un processus comme ça peut prendre pour changer officiellement le nom d'un aéroport, mais chose certaine, ce sera la première femme à avoir son nom sur un aéroport en Amérique du Nord. Alors, quand même assez gros pour cette grande dame qui nous a quittés, je vous rappelle, le mois dernier. Que des hits avec Ariane Moffat, c'est Poussière d'ange à Oui Radio.

fait pour moi dans cette belle soirée. Un bonheur de vous avoir accompagné dans Que des hits. 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Également de 8h30, Nathalie Simard qui vous rejoint pour débuter votre journée au travail dans Nathalie au travail. Et moi, ben je vous retrouve en fait dès 18h demain pour Que des hits 100% New Country. Dans les prochaines, Jean-François Nolin s'installe pour passer le restant de la soirée en votre compagnie. Et on se laisse avec Marie-Chantal Toupin. C'est Tout effacé. Ah oui, Mauricie. À demain, tout le monde.

0: Le mardi 15 septembre, ici Yannick Denoncourt, voici l'info Oui Radio. Le projet Mauricie de Test Canada fait partie des 16 projets québécois priorisés par le gouvernement fédéral dans le cadre du sommet canadien de l'investissement qui se déroule cette semaine à Toronto. Au pays, 180 projets sont identifiés dans le prospectus remis aux grands investisseurs internationaux. Un seul projet est identifié en Mauricie. Le PDG de Test Canada, Éric Gauthier, n'est pas peu fier de cette reconnaissance.
1: C'est un appui au projet. C'est un projet qui semble faire l'affaire d'Ottawa, qui a été suffisamment bien ficelé pour faire partie de la liste. Ça démontre que le modèle d'affaires il est solide puis crédible pour faire partie de ce livre-là puis de ces 16 projets-là du Québec. Ça, de ce côté-là, c'est sûr, on est hyper fiers là, de pouvoir voir ça dans les prochains jours dérouler en vrai devant nous avec des investisseurs et des conversations qui sont très tangibles.
0: Il va sans dire que les caractéristiques de notre économie suscitent de plus en plus d'intérêt en matière notamment d'énergie et de matériaux critiques. Les plus de 200 participants à ce sommet génèrent des actifs de plus de 120 milliards de dollars. C'est d'ailleurs sur ce point que Test Canada souhaite concentrer ses énergies.
1: Ce que nous, on essaie de faire ici, c'est d'amorcer des conversations avec des prêteurs. Donc, une fois qu'on débute la construction du projet là, qu'on prévoit vers la fin de l'année prochaine, mais à ce moment-là, on va devoir mettre en place un consortium de prêteurs, donc la dette pour financer la construction. On a 13 investisseurs déjà dans la compagnie, dans Test Canada, qui financent le projet Mauricie depuis maintenant presque 4 ans. Et donc, eux continueront de financer ce projet-là.
0: La journée d'hier était consacrée au volet politique auquel a participé le ministre des Finances et député de Saint-Maurice-Champlain, François-Philippe Champagne. Les prochains jours vont viser plus directement le financement de projets. Le Digihub de Shawinigan ferme ses portes aujourd'hui après près de 12 ans d'activité dans le cadre d'une restructuration économique initiée par le maire Yves Lévesque. Malgré un investissement de plus de 10 millions de dollars, le centre n'a pas eu les résultats escomptés et les services économiques seront désormais consolidés sous la Société de développement de Shawinigan. 4 employés du Digihub seront transférés à la SDS, qui continuera de gérer l'accompagnement et la formation numérique. Bien que le directeur général du Digihub, Philippe Nadeau, ne rejoint pas la SDS, près de 90% des projets seront transférés aux autres organismes avec l'espoir de réduire l'impact sur les usagers. Au Festival Western de Saint-Tite, 3 femmes ont rapporté avoir été piquées par une seringue et droguées à leur insu. Stéphanie Maton a perdu ses moyens très rapidement lors d'un spectacle et a découvert des traces de piqûres le lendemain. Elle a passé la journée à l'hôpital pour des tests qui pourraient prendre plusieurs mois pour donner des résultats. Sabrina Saint-Pierre a vécu des symptômes similaires et a été conduite à la clinique où elle a également subi des dépistages. Caroline Michaud a ressenti également des sensations de brûlure après avoir été piquée. La Sûreté du Québec et est toujours en enquête. Catherine Akerbrush, la candidate de Québec solidaire dans la circonscription de Champlain, estime que le coût de la vie et l'accessibilité des logements sont des priorités si elle est élue le 5 octobre. Cette jeune femme, qui est actuellement coordonnatrice en accessibilité à l'organisme By Mauricie, soutient la défense des droits et la sensibilisation aux réalités des personnes en situation de handicap. La candidate nous parle de ce qu'elle entend le plus sur le terrain.
2: J'aime ça justement être sur le terrain parce que ça me permet de vraiment avoir un pouls de la population de ce qui les concerne vraiment personnellement. Quand je fais du porte-à-porte, il parle plus justement dont le coût de la vie, le coût des logements. J'entends surtout parler du coût de l'épicerie, là, entre autres.
0: Concernant le projet Mauricie de Test Canada, elle estime que les pertes seront énormes pour nos terres agricoles qui ne représentent que 2% des terres québécoises.
2: Je suis contre le projet, pas parce que je suis contre nécessairement l'énergie éolienne, mais je veux protéger nos terres agricoles. Aussi, c'est ça, l'énergie qui va être générée par ce projet-là va aller directement à une entreprise privée. Va pas passer du tout par Hydro-Québec, donc on privatise justement une ressource.
0: Le Parti québécois prévoit atteindre l'équilibre budgétaire de 2028-2029, soit un an plus tôt que ne l'exige la loi sur l'équilibre budgétaire. Le PQ est le dernier parti à présenter son cadre financier ce matin, à seulement quelques heures du premier débat des chefs. Le candidat péquiste Nicolas Marceau, un ancien ministre des Finances, a expliqué que le parti irait chercher des sources en réduisant la bureaucratie. Il a donné un exemple en conférence de presse.
3: Dans nos municipalités au Québec, il y aurait 4000 employés n'ayant pour seule fonction que de compléter des formulaires de reddition de compte pour le gouvernement du Québec. Ça représente, d'après les estimés des municipalités, 325 millions par année.
0: En terminant, les chefs participeront ce soir au premier débat de la campagne électorale présentée à 20h à TVA. Le Parti conservateur du Québec, le Parti libéral du Québec ainsi que la Coalition Avenir Québec n'ont pas fait aucune annonce aujourd'hui. Voilà qui complète l'info. 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
1: Bonne fin de soirée sur Jean-François Nolin avec vous, avec cette formidable équipe, encore une fois, qui nous a concocté une belle heure musicale et vous serez choyés, croyez-moi. Notre premier invité, Jean-François Brault. D'ailleurs, sa chanson « Ainsi soit-il » qu'on va entendre dans un instant a connu une sacrée longévité à la radio. En 2005, elle s'est hissée jusqu'au numéro 5 du palmarès francophone et y est restée pendant 20 semaines. Mais son plus gros coup de cette époque demeure Changer, chanté avec Marie-Ève Janvier, numéro 1 et pas moins de 35 semaines au palmarès. Voici donc Jean-François Brault, Ainsi soit-il, sur

0: de parents avec Seigneur sur votre radio, oui, en cette fin de soirée du mardi. Nos prochains invités, Offenbach, et avant Offenbach, Jerry Boulet et ses comparses s'appelaient les Gants Blancs. Ben oui, à la fin des années 60, le nom ne correspondait plus vraiment à leur nouvelle image psychédélique et ils sont devenus Offenbach Soap Opera. Jerry Boulet avait d'ailleurs une réponse savoureuse lorsqu'on lui demandait d'où venait Offenbach. Il aimait plaisanter en disant que son père aimait Bach et que sa mère était Off. Le nom avait aussi l'avantage de fonctionner aussi bien en français qu'en anglais. Voici Offenbach et l'un de leurs classiques, Seulement qu'une aventure, sur Wii.
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dépêche ça avec ailleurs sur Oui. Nos prochains invités, Beau Dommage. Et d'ailleurs, contrairement à ce que plusieurs pourraient penser, Beau Dommage n'a pas été choisi pour signifier c'est dommage. Dans le vieux parler québécois, l'expression Beau Dommage voulait plutôt dire bien sûr, certainement. Ben oui, on le savait. Le groupe s'est formé autour de musiciens provenant notamment de la famille Casgrain et de la troupe de théâtre absurde La Quenouille Bleue. Et plusieurs futurs classiques, dont Ginette, Montréal et le blues de la métropole, avaient commencé à prendre forme avant même que Beau Dommage ne devienne officiellement Beau Dommage. Tout simplement jaloux dans la radio sur Oui.

Bas dans l'ombre, c'était Rock Voisine sur Oui. Notre prochain invité, Jo Boca. Et à tantôt, on va compléter avec Francis Cabrel. On va faire un petit lien entre les deux. Alors, Jo Boca, qui fait partie des artistes québécois qui ont revisité l'univers de Francis Cabrel. Elle a notamment interprété Saïd et Mohamed, une chanson beaucoup plus engagée que les grandes ballades romantiques auxquelles on associe souvent Cabrel. Voilà donc une belle façon de rappeler que Jo Boca, derrière son univers théâtral et excentrique, a toujours eu un intérêt pour des chansons avec quelque chose à dire. La voici avec l'un de ses classiques, Repartir à zéro sur Oui.

avec À tous les vents sur Oui, votre radio en cette fin de soirée. Pour compléter celle-ci, notre invité Francis Cabrel, et parmi ses grands succès, Je l'aime à mourir, qui aurait très bien pu ne jamais se retrouver sur disque. En 1979, l'album Les chemins de traverse était pratiquement terminé lorsqu'un ami montre à Cabrel une technique de guitare de picking à l'envers. Vers 21h en soirée, Francis commence à s'amuser avec cette technique. Une heure plus tard, la chanson est terminée. Comme il restait quelques jours de studio, il décide de l'ajouter à l'album à la dernière minute. Elle deviendra finalement la chanson qui propulsera véritablement sa carrière et son plus gros succès en 45 tours. Pas mal pour une chanson qui n'était même pas prévue au départ. Mais ce ne sera pas celle-là qu'on va écouter pour compléter notre soirée. C'est Presque rien. Et c'est là-dessus que se complète notre émission. Et on se dit à demain. Et voilà.

0: La mode est au naturel.
1: Oui!
0: La mode est au naturel. Donc, les filles, finir à longe, finir grand cils, qu'est-ce qui se passe?
1: Ben, en fait, là, c'est vraiment une tendance que je vois passer sur les réseaux sociaux. J'en ai parlé aussi avec Vanessa qui a fait mon lash lift à la clinique Elle. Puis c'est ce qu'elle me disait, justement, elle dit que même elle aussi, elle voit la tendance. Les extensions de cils, les filles vont se faire enlever ça pour justement avoir quelque chose de plus léger, de plus naturel comme un lash lift. Les rallonges, et moi, je porte des rallonges, là, ça va faire un an et je ne suis plus capable de les endurer.
0: Moi, j'aime assez tes cheveux plus courts. Là.
1: Pour vrai?
0: Eh hey, mon
1: ben,
0: Dieu.
1: Demain, je vais arriver avec une queue de rat. Ça va être ça, mon look.
0: Moi, j'adore les rats.
1: Ouais. Je pensais que t'allais dire autre chose. On est correct, on est correct.
0: Qu'est-ce que tu penses que j'allais dire?
1: À rien.
0: La Mauricie veut savoir.
1: Non, c'est pas correct. Ah. Mais on a vu la tendance aussi sur les réseaux sociaux, sur les tapis rouges. Je sais pas si tu as vu Pamela Anderson depuis les dernières années, mais elle ne se maquille plus.
0: Non?
1: Non, plus de maquillage, même ses tapis rouges naturels seulement. Fait que s'il y en a qui veulent pas suivre la tendance, c'est bien correct. On est toutes beaux, on est toutes belles, mais il y a vraiment une effervescence au naturel ces temps-ci.
0: Ben, de toute façon, Pamela fait diversion ailleurs. Elle l'a.
1: Ben, c'est ça, pas moi. Fait que, regarde, ça va être mes petits cheveux courts en queue de rat.
0: Ça va te prendre tes grands baloches.
1: Ah, ben oui, les mitaines à four.
0: Ben oui.
1: Ah, ben, pas manger merci. Comme Pamela, moi, là.
0: Non,
1: là.
0: Ben non.
1: Oh, non,
0: t'es
1: non.
0: T'es bien plus belle.
1: Eh, hey boy, merci.
0: Ben oui, Stéphanie.

0: Parfaite pour moi.
1: Nico Bellemare, Stéphanie Veillette.
2: Oui!
1: Et là, tu sais, on est dans quelle saison, Stéphanie? Il y a peut-être du monde qui ont ça dans leur boîte à lunch en ce moment, là.
2: Pas la saison des pommes!
1: La saison des pommes! Est-ce que t'es prévu aller aux pommes avec ton chum, ton mari, pardon, cette année?
2: Ben, au coup que... C'est ça, j'arrête pas de dire au coup que ça m'a coûté. Je vais dire mon mari une fois de temps en temps.
1: Oui.
2: Mais écoute, hey, on n'est jamais allé aux pommes ensemble.
1: Ben voyons.
2: Puis on est mariés, là. Mais fait que je pense qu'on va faire ça cette année. On n'aura pas le choix, là.
1: Ben, vous avez pas le choix, certain.
2: Au moins une photo des pommes.
1: Faites-les pour moi, parce que moi, je suis nouvellement célibataire depuis juin.
2: Oui.
1: Et là, je suis sur les applications de rencontre, Grindr, Tinder et compagnie.
2: Viens avec nous, on va faire un trouble.
1: Non.
2: Ça m'aurait fait plaisir.
1: C'est parce que ces temps-ci, là, faut que tu fasses de la randonnée si t'es célibataire, sinon tu te causeras jamais.
2: C'est vrai.
1: Il y a des gars qui se prennent en photo avec des grosses truites.
2: Oui.
1: Et là, ce que j'ai vu passer, on reviendra là-dessus, ces grosses truites.
2: On parle pas de leur blonde, là.
1: Non.
2: On parle d'une vraie grosse truite.
1: Non, non, ces gars-là à qui je parle, ils cachent leur blonde habituellement.
2: Oh, c'est vrai.
1: Là, ben oui.
2: Pour vrai?
1: Ben oui, mais je ne parle pas longtemps parce que moi, je suis comme là, mon homme, assume-toi, mets tes culottes avant que je te les enlève. J'ai envie qu'on fasse un coup de téléphone.
2: OK.
1: Ça, c'est drôle. À mon père. Il y a des gens qui connaissent mon père.
2: Non, mais attends, l'amour ici. Si vous ne connaissez pas René,
1: oui.
2: Le père à Nico.
1: Grand personnage.
2: Ah, vous allez.
1: Je l'aime d'amour.
2: Je l'aime.
1: René.
2: Je veux le matcher avec ma mère, en fait.
1: Hey, ça serait. Ça brasserait. Et là, j'ai le goût qu'on l'invite avec mon, entre guillemets, futur chum, OK?
2: Ah ouais?
1: Il va capoter si je le demande qu'il vienne avec nous autres aux pommes. OK, vous allez capoter. J'espère qu'il va répondre.

0: J'espère qu'il va répondre.
1: Hey, j'espère. René, là.
0: À ce moment-là, il doit dîner.
1: Sûrement.
0: Il mange la poule morte.
1: Bah.
0: Il s'achète un poulet chaud. Là,
1: ouais, ouais, ouais.
0: Chaud
2: Allô?
0: Allô?
2: Oui.
0: Qu'est-ce que tu fais?
2: Je suis en train de monter les pattes du divin. Il est arrivé les pattes du le 5.
0: Le divin, il est arrivé avec ses pattes tout seul?
2: Non, ben, je suis en train de déposer.
0: Ah, qu'est-ce que tu fais en fin de semaine?
2: Ben, on va faire le ménage.
0: Ah, tu s'en vas faire le ménage parce que.
2: Ben, chez vous.
0: Ah, ah, ah. Ben oui, mais là, dimanche, en fait, parce que là, je te l'ai pas dit, mais je me souhaite un nouveau chum.
2: Ah.
0: Puis on s'en va aux pommes en fin de semaine. Puis là, il me dit, ouais, j'aimerais ça que ton père vienne avec nous autres aux pommes.
2: Pommes.
0: Aux pommes, ouais. Tu veux-tu venir recueillir des pommes? Quoi? T'aimes pas ça, des pommes?
2: C'est pas
0: fort,
2: là,
0: petit bébé,
2: cueillir les
0: rues
2: ou ça?
0: Ben, d'un verger, là. On irait dans le coin de Québec, à l'île d'Orléans. Tu tour de char, écouter du Laurent Jalbert, puis cueillir des pommes.
2: Ben, je te dirais ça, ouais.
0: OK. Ben, il faudrait que tu mettes une belle chemise à carreaux, des Bermudas en lin, là.
2: Bon, ben, salut.
0: Ça te tente pas?
2: Ah. Salut.
0: OK. Je
2: te dirais ça, ouais.
0: Ça serait le fun, les pommes, là, on peut cueillir des courges, des citrouilles aussi.
2: Il
0: est
2: tiré,
0: si. Tu sais
2: comment il s'appelle,
0: Joseph? Non, Joseph, pas Joseph. Je te raconterai ça. Fait que prépare ça, toi, les pommes, t'es remagasiné du beau linge d'automne.
2: OK, on cachera ça.
0: Ben oui, certain. T'aimerais-tu mieux qu'on écoute du Laurent Jalbert ou du Joe Dassin en montant?
2: Je sais pas, quoi, là. Ben, je vais checker ça, là.
0: Bon.
2: Je vais checker ça, puis je te dirai ça.
0: Bon, ben parfait, au revoir.
2: OK, salut, bye.
0: Tabarnak. Tabarnak. D'après moi, c'est un non.
1: Mais c'est le père qui veut pas fisquer son
0: ouais,
1: fils.
0: Ouais, lui, ça étonne pas d'aller aux pommes, là.
1: Lui, il pensait que t'avais raccroché. Tabarnak. Oh, oui.
0: D'après moi, il te mettra pas des culottes de lin puis il viendra pas.
1: Connaisseur René, pense pas, non.
0: Ah, Seigneur. D'ailleurs, messieurs, si jamais ça vous tente d'aller aux pommes, je suis célibataire.
1: Ouais, c'est une pièce tout montée.
0: Oui.
1: C'est un garçon à prendre encore.
0: T'es donc bien fine, toi. Oui. Mon Dieu.

0: Brigitte Boisjoli, Stéphanie Veillette, Yannick Denoncourt. Et là, on a appris le décès hier d'une grande de la chanson.
1: Oui.
0: Et là, Brigitte, je pense qu'on va faire de l'éducation aussi en même temps pour les plus jeunes qui l'ont peut-être pas connue, comme notre collègue Stéphanie qui...
1: C'est quand même une chanteuse, moi, que j'ai chantée, mais longtemps dans les bars, parce que ce hit-là, qui est Marcia Baila, entre autres, écoute, tout le monde connaissait un petit bout de cette tune-là. Et dans ces années-là, en 80-84, c'était très à gauche comme pop. Qu'est-ce que t'en penses, Yannick? Parce que la vidéo, c'était weird, là.
0: Mais c'était à l'époque du, tu sais, là, où le grunge était très populaire.
1: Oui.
0: Le punk aussi était très populaire. Puis eux autres, c'était fort. Tu sais, il y avait, à cette époque-là, dans les années 80, il y avait les Rita Mitsouko, puis il y avait également, c'était quoi, dans l'autre groupe français, là, qui chantait? Voyons, j'ai comme un.
1: Ah, Dépêche Mode!
0: Oui, il y avait Dépêche Mode à cette époque-là, mais l'autre groupe français, là, voyons, hey, je m'en rappelle plus.
1: Attends,
0: mais bref, ça va me revenir. Continuons.
2: Chante un bout de tune.
0: Ben, je m'en rappelle pas.
1: Ben, là. Mais tout ça pour dire qu'il y avait des hits. Moi, j'ai longtemps pensé qu'elle s'appelait Rita Mitsouko, tu comprends?
0: Ben
1: que
0: la
1: chanteuse Catherine Ringer, que c'était Rita Mitsouko. J'ai fait comme, ouais, donc. Mais ça, c'était le duo qu'elle formait avec Fred Chichin.
0: Ouais.
1: Et d'ailleurs, si vous allez voir le vidéoclip de Marcia Baila, on le voit très bien, Fred, qui, somme toute, ressemble à plus un transgenre que.
0: Ouais, moi, je trouvais qu'il ressemblait à Passe-Montagne.
1: En tout cas, un peu plus maigre.
2: Pas, là.
1: Et savez-vous, c'est quoi l'histoire derrière Marcia Baila? Ce qui est étrange, parce que Catherine Ringer s'est éteinte hier, décédée d'un cancer, de sa bataille contre le cancer. Et, Marcia Baila, c'est l'histoire de la mort d'une danseuse argentine, Marcia Moreto, emportée par un cancer. Et dans la toune, elle dit d'ailleurs, le cancer que tu as mis sous ton bras. J'ai fait, oh my god, c'est spécial.
0: Elle dit-tu qu'on a un petit bout juste pour ceux qui savent pas de quoi qu'on parle, là. Rita Mitsouko, Marcia Baila, c'était ça. C'est un gros hit, cette chanson.

0: Non, mais hey, c'était-tu assez bon, ça?
1: Hey, c'était bon, c'était bon. Hey, c'était vraiment bon. Je veux dire, c'était extraordinaire. Moi, j'ai toujours adoré chanter cette toune-là.
2: Hey, moi, je connais pas ça, pas en plus.
1: Non seulement tu connais pas ça, puis en plus, ça a été vendu à plus de 2 millions d'exemplaires, mais dans les années 80.
0: Oui, ouais, c'est
2: ça. Ouais, c'était pas au monde.
1: C'est pas comme les chiffres d'aujourd'hui. Tu n'avais pas Spotify, tu avais toutes ces affaires-là.
2: C'est
1: là.
2: Ça.
1: Fait que, bref, ça a été un grand succès.
0: Hey, le groupe français que je cherchais, là, c'est Indochine.
1: Ah,
0: Indochine. Puis il y avait les rythmes.
1: C'était tellement bon, ça.
0: Catherine Ringer, c'était quelqu'un de spécial. J'entendais Rebecca McConnell aujourd'hui qui disait l'avoir déjà eu en entrevue, puis c'était pas facile. Elle, là, en entrevue, là, elle était un petit peu désagréable. J'ai vu des vidéos également ce matin où elle a rencontré le président français Emmanuel Macron, puis Emmanuel Macron a voulu lui faire la bise. T'sais, les Français sont forts là-dessus, la bise. Et puis, elle n'a jamais voulu, elle l'a quasiment poussé pour pas qu'il y touche, t'sais, parce qu'elle a dit, elle, lui, c'est pas mon ami, il me touchera pas.
2: Ah, c'est vrai?
0: Non, elle était quelque chose, là, Catherine Ringer.
1: Ah oui, mais elle avait juste dans son œil, tu voyais c'était pas une facile.
0: Ah, ouais. non.
1: Hey,
0: donc, bref, donc c'est un héritage musical quand même important donc pour ce qui est des Rita Mitsuko avec Marcia Baila, entre autres, qu'on a pu entendre un petit bout, en tout cas, aujourd'hui. Donc, on la salue, ça a été vraiment intéressant. Puis, il y a plein de petits bijoux des années 80 de même qui nous...
1: tellement.
2: Ouais. Mais c'est dans bonne époque, moi.
1: Non, ben, c'est encore drôle.
0: C'est pas de ta faute.
1: T'as pas mal viré.

0: Ouais, vous savez, hein, c'est le Festival Western de Saint-Tite qui bat son plein là, depuis déjà vendredi passé. Et là, vous avez sans doute entendu parler de ça. Il y a des filles qui se font piquer, donc avec des seringues. Et on est rendu à 2-3 depuis le début de la semaine. C'est quand même assez inquiétant. Mais vous autres, ça vous inquiète-tu, ça, cette affaire-là?
1: Moi, à quantité de peau et de gras pour qu'ils passent à travers, il va falloir qu'ils fassent
2: ça. Ça n'a pas rapport.
0: Non, ça n'a pas rapport.
2: Mais moi, ce que je me dis, c'est du quoi? C'est que tu es tellement pogné à Saint-Tite, collé un sur l'autre. C'est quand tu es dans une tente ou même dans la rue le soir. Ça doit être bien tough d'essayer de dire, OK, je vais faire attention. Tu sais, mettons, là, je veux dire, si, tu sais, selon les dires de, parce qu'on sait, il y a deux jeunes filles qui ont été piquées, là, tu sais, c'est qu'elles marchaient dans une rue, puis là, tu sais, ils ont commencé à avoir de la misère à parler, puis là, soudainement, tu sais, c'est comme perte d'équilibre. Ils s'en sont pas rendu compte, là.
1: Puis ils sentent juste comme un brûlement, mais tu sais, une couple de secondes après, fait qu'il est trop tard. Ils passent tellement de monde par seconde à Saint-Tite qu'essayent de trouver qui, là, tu sais.
0: Puis il y en a une des filles qui a fait un témoignage, puis là, elle était pas toute seule, là, elle était bien entourée. Son chum était à côté d'elle. Il y avait des amis autour d'elle, tu sais.
1: Une quinzaine, là, ensemble.
0: Tu sais, ça peut être inquiétant. Puis moi, bon, j'ai des jeunes filles à la maison, là, tu sais, la blonde de mon gars, puis ma fille qui commence à être inquiète. Ça demande, bon, si tu sais, ma fille, elle voulait y aller, puis elle est comme sûre, là, ça va y aller, là, parce que c'est quand même un peu inquiétant, là.
2: Ah, écoute, mais bref, ils ont même trouvé des petits trous dans ses pantalons.

0: les paramédics puis tout, puis c'est là qu'elle a réalisé que oui, elle s'était fait piquer là, là, tu sais, ça ressemblait à des piqûres sur sa peau exactement là. Fait que en même temps, est-ce que la leçon c'est bon, essaye d'être toujours bien entourée, puis tu sais, de jamais être seule ou de, tu sais, une année tu sais plus, tu faut que tu checkes ton verre, faut que tu checkes ta peau, faut que tu checkes
1: c'est ça qui arrive là.
0: Sans qu'on a plus cette liberté là dans le temps, tu sais.
2: Mais non, puis il y a le après aussi là, tu sais, mettons avec la seringue, quand quelqu'un pense avoir fait piquer, faut que tu ailles consulter, oui, pour bon, les symptômes que tu as, mais aussi, est-ce que c'est une aiguille souillée? Elle a passé d'une personne à l'autre? Puis moi, ça m'est déjà arrivé, pas que je me suis fait piquer, mais quand je travaillais en esthétique, je me suis piqué avec une aiguille souillée, puis j'ai reçu un traitement jusqu'à temps que la personne à qui j'avais piqué, puis que j'ai piqué, là, est venue passer vraiment des prises de sang à l'hôpital avec moi pour être sûre qu'elle avait rien, mais sinon, j'étais sous un traitement. Puis je touche du bois, j'avais pas eu de symptômes, mais ces traitements-là, en prévention, là, ça donne des vertiges, des nausées, tu vomis, tu files vraiment pas bien. Fait qu'il faut que tu penses par là après, parce que quelqu'un que tu connais pas a décidé de te piquer, tu sais.
1: Là, il n'y a pas un groupe Facebook qui a été lancé, tu as vu ça passer tantôt, là.
2: Oui, mais en fait, il y a un groupe Facebook qui s'appelle Festival Western 2026 à Saint-Tite. Fait qu'il y a du monde qui revend des billets pis tout, mais j'ai vu un élan de solidarité vraiment le fun. C'est une fille qui s'appelle Mélanie qui a fait une publication qui dit, hey là, les filles, s'il y en a qui ont peur de venir au show sur la scène Le Champ vendredi, elle a parti un groupe privé Facebook de filles qui vont être pas mal au même endroit qu'elle en avant-scène pour que toutes ces filles-là soient vigilantes puis qu'ils swatchent une envers l'autre.
1: Bon, c'est bien ça.
2: Ouais. Fait que je trouve ça vraiment le fun, mais tu sais, oui, sur la scène Le Champ, mais partout à Saint-Tite, vérifiez quand même, ayez l'œil ouvert. Je sais que des fois, c'est pas facile parce que le party pogne quand même assez vite puis assez fort à Saint-Tite, mais tu sais, regardez, même si vous connaissez pas quelqu'un, là, faites un petit tour de vue.
1: Je me dis, jamais je croirais s'il y a quelqu'un qui se promène avec une seringue puis qui pique tout le monde, il y a quelqu'un qui va le voir faire à un moment donné puis qui va dire hey, toi, là.
2: Mais en même temps, tu peux cacher ça dans ta manche puis clac, tu passes puis tu t'en vas. Fait que tu sais, c'est quand même pas facile. Puis
0: c'est sûr, mais tu sais, on dit que ça fait à peu près 3 ans qu'il y a beaucoup de cas de ça, des seringues dans les festivals, que c'est vraiment comme en hausse. Pour vrai, je me dis, mais voyons.
1: Je sais pas ce qu'on s'en va, là.
2: T'es arrivé dans un show de Francis de Grand Prix aussi, là, pas plus tard que cet été. Il avait fait une vidéo, il était pas de bonne humeur, là, Francis. Ouais. Fait que de mettre en garde, mais tu sais, moi, en tout cas, ça me fait capoter.
0: On fait attention. Mais
1: de l'autre côté,
0: il ne
1: faut pas s'empêcher de vivre non plus.
2: Non, c'est ça.
0: Non, c'est ça, exactement.
2: Mais si vous prenez des verres, là, achetez-vous sur Amazon, vous allez pouvoir trouver ça comme des comme une ballonne que tu mets dessus avec une paille. Fait que tu n'as jamais comme ton verre à l'air.
1: Ah, oui, oui.
2: Sinon, vous buvez en canette.
0: Puis non, il y a toujours une cotte de maille que tu peux mettre aussi si tu ne veux pas te faire piquer. Mais c'est sûr que c'est l'eau d'un festival.
1: Tu promènes avec ta cotte de maille. C'est sûr.
2: Non, c'est ça.
0: C'est difficile, les festivals.
2: Non, c'est ça.
1: C'est certain. Donc, bon festival à vous autres, puis soyez prudents, c'est bien certain. Il est frais.

0: coupé là. Je sais pas si on vient d'entendre. Je sais pas si ton micro est ouvert.
1: J'ai baillé.
0: À bailler. Brigitte a baillé.
1: J'ai de la misère. Faut que je vous dise que je fais de l'insomnie. Ça fait deux jours, là. Je me réveille à 1h, 1h30 du matin. Je me rendors plus, là.
0: Hein, puis je capote. Courte, ça.
1: Hey, j'ai des fourmis dans les jambes. Je me lève, je check mes affaires. Hey, pour vrai, ça n'a aucun sens. Puis là, j'ai aucune idée pourquoi, parce que la semaine passée, ça allait bien. Et là, je me suis dit, ah, je vais aller lire là-dessus, ça n'a aucun sens.
0: Y a-t-il quelque chose qui te stresse peut-être? Parce que souvent, quand on dort pas, il y a des affaires qui nous énervent. Qui nous
1: mais il n'y a pas des affaires nouvelles dans ma vie.
2: Non, c'est
1: puis là,
2: ça.
1: J'ai pris de la mélatonine en jujube.
0: Ouais.
1: Puis j'ai pris 10 mg. Ça, c'est beaucoup. Là.
2: Ben ouais.
0: Ça marche pas.
1: Ça marche pas plus, fantôme.
2: Hey, mais là, je viens d'allumer quelque chose, Brigitte. Lance-moi pas une brique, mais la préménopause.
1: Oh, ben oui, c'est sûr.
0: C'est ouais. Peut-être ça aussi.
1: Oui, mais ça, c'est sûr que c'est ça. Mais l'affaire, c'est que je trouvais que... ça fait longtemps que je suis en préménopause. Oh. Sauf que j'avais comme apprivoisé, puis je me disais, oh, la mélatonine, ça marchait, mais c'est fini.
2: Ah, mais là, ça marche plus.
1: Ça marche. C'est comme si mon corps, je pense, est habitué à mélatonine. Fait que là, oublie ça, là, ça marche plus.
0: Là, je sais que les écrans aussi, avant de dormir, tu sais, si tu vas trop sur ton sel, la liseuse ou de quoi de même, tu sais, des fois, la lumière bleue, ça peut empêcher
1: mais
0: de dormir.
1: Mais j'ai pas ça. Pas moi, je lis des bons vieux livres en papier,
0: là. C'est bon,
1: ça. Tu comprends? Fait que là, je suis allée voir, et savez-vous quoi, je suis pas toute seule. 49 % de la population souffre d'insomnie.
2: Hey, c'est beaucoup, ça.
0: Beaucoup de monde, ceux qui dorment pas en même temps, ils devraient tous s'appeler.
1: Une personne sur deux. On va tous avoir un party d'insomniaques. Mais tu sais, c'est sûr que, petit, ils disent en même temps qu'est-ce que ça peut affecter. Ben là, on le sait, là, tu sais, c'est l'humeur, c'est tout, là, tu sais. Tu fais le pas bien quand t'as pas dormi, là, tu sais. Fait que c'est sûr que, moi, du moment que, tu sais, même vocalement, pour, tu vas dire ça, toi aussi, Steph, mais quand tu es une chanteuse, il faut que tu dormes. Tu sais, tes cordes vocales sont pas de shape, là, tu sais.
2: Écoute, une journée, mettons, là, je dors mal, là, la veille d'un show, le lendemain, ouais, quand je fais, ça se garoche dans ma voix.
0: C'est comme n'importe qui, tu sais, quand on dort pas de la nuit, le lendemain, on n'est pas.
1: Oh,
0: mais en vieillissant, moi, tu sais, bon, je suis pas en préménopause, là, mais l'andropause peut-être s'en vient à un moment donné, là, mais tu sais, je dors moins bien que je dormais quand j'en avais, quand j'avais moins de 30 ans, là, tu sais, là, rendu à proche 50, là, on dirait que, tu sais, je me réveille plus souvent, puis j'ai plus de misère à me rendormir.
2: Un petit pipi par-ci, un petit pipi par-là.
0: Tu vas faire un petit pipi, puis là.
2: Tu arrêtes de boire à 8 heures le soir, sinon tu pisses toute la nuit.
0: Tu bois de café parce que sinon ça t'empêche de dormir. Tu sais, c'est plein d'affaires qu'on vit en vieillissant qui fait qu'on n'avait pas quand on était plus jeune. Mais moi, j'ai vu passer un truc. Tu sais, si tu te réveilles pendant la nuit, ne serait-ce que pour un petit pipi ou n'importe quoi, il faut pas que tu regardes l'heure. Si tu regardes l'heure, là, tu sais, que tu regardes ton cadran, tu rouvres ton téléphone pour regarder quelle heure qui est, là, ça te réveille bien raide, ça. Ça a l'air que, tu sais, là, tu te mets à penser, puis tu te mets à réfléchir à bien des affaires.
1: Tu dis, ah non, il est heure, là. Fait que il me reste combien d'heures?
0: Ben, c'est ça, là, tu comptes. Fait que là, t'es réveillé bien raide. Fait que ça fait que t'as de la misère à te rendormir.
1: Moi, ça ne regarderait pas l'heure.
2: Moi, je regarde l'heure quand que je regarde dehors, puis il fait encore noir. Je sais que ça va être satisfaisant parce qu'il va me rester une couple d'heures à dormir. Mais si il commence à faire clair, je suis comme, oh non, non, non, regarde pas l'heure. Oh non, non.
1: Ouais, mais tu te rendors, c'est ça. T'sais, moi, là, c'est ça, c'est que, mettons que je regarde dehors, je me rendors pas.
0: Ouais, non. C'est ça. Moi aussi, ça peut m'arriver. J'ai bien de la misère à me rendormir. C'est ça l'affaire. Donc, ben, on va se faire un party. Il n'y avait pas une chanson, les paroles de chanson de Daniel Bélanger, Les Insomniacs s'amusent.
1: Oh, c'était tellement bon.
0: On va se faire ça.
1: Ça.
0: Si vous avez vos trucs pour bien dormir, vous pouvez nous texter au 819-519-1031.
1: Sinon, je vais caler un petit party chez nous vers 1h du matin. C'est à Drummondville.
2: Oh, il y en a qui feraient de l'insomnie pour toi.
1: Oh, regarde ça.

0: à la maison. Stéphanie, toi, t'en as deux.
1: J'en ai deux, oui.
0: C'est Simone et Prince. Moi, c'est Cooper qui est à la maison, qui est âgé de 5 ans, berger australien.
1: Mais on a des chiens qui sont un petit peu plus mongols que le chien Brigitte. Nous, on a des chiens de berger.
0: Oui, tout à fait.
2: Oui, c'est ça, mais moi, je veux dire, elle est bizarre.
1: Toi, c'est une grosse patate.
2: Mais c'est un bulldog français, puis c'est, tu sais, quand tantôt, j'ai dit peut-être qu'elle est avec, ça fait deux pour patio qu'elle fonce à fonce dedans.
1: Oh, la pauvre.
2: Fait que là, je me suis dit, ah, vois-tu bien? Fait qu'on a fait des tests, tu sais, avec des desserts, puis elle suit le dessert. Fait qu'on dit, bon, soit qu'elle suit l'odeur.
0: Ben, oh, ouais,
2: mais,
0: c'est ça.
2: Mais elle fonce dedans, elle l'a jamais vu.
0: Ah, parce que je suis tombé sur une application sur TikTok cette semaine. C'est une spécialiste du monde canin qui fait écouter un film à son chien. C'est sur Netflix. Le film s'appelle, c'est un film d'animation pour enfants. Ça s'appelle Sea Look. Et c'est une série qui est animée sur Netflix, qui utilise donc une palette de couleurs, le bleu et le jaune, et que les chiens donc peuvent percevoir, semble-t-il.
2: Ah!
0: Et ça les aide à fixer l'écran. Ça a l'air qu'il, tu sais, bon, le chien reste, puis elle a filmé son chien en train de regarder l'écran. Puis tu vois le chien, le cœur d'air omnibulé par la télévision.
2: Ah, ouais, je vais l'essayer.
0: Moi, je pense que je vais essayer ça, moi aussi. Cooper, voir ce que ça dit.
1: Mais moi, je pense qu'ils sont trop niaiseux pour regarder
0: aussi,
1: la télé.
0: Je pense que c'est un peu niaiseux pour regarder la télé, mais j'ai fait une petite recherche là-dessus à savoir si les chiens voient vraiment les écrans.
2: Ouais.
0: On ne sait pas trop si, oui, ils peuvent les voir parce qu'il y a certains chiens qui ils réagissent quand ils voient un autre chien. À télé, ils se mettent à japper après le chien qu'ils voient à TV. Ça, on le voit. Il y en a certains chiens qui réagissent comme ça.
2: Ouais.
0: Au son, entre autres, moi, il y a une pub à télé qui passe ces temps-ci. Là, puis c'est une sonnette. Là. C'est une porte de sonnette qui sonne à la porte. Le chien se met à japper là, dans la maison, c'est clair, parce qu'il pense que ça sonne à la porte.
2: Ça, c'est quand même.
0: Donc, ça peut arriver. Ou quand il entend un chien japper aussi, ça peut arriver. C'est bon. Ouais. Ils se mettent à japper aussi. Donc, ça, bon, c'est les oreilles, c'est Louis. Donc.
2: Ouais.
0: Mais pour ce qui est des écrans, tu sais, je vous avais déjà peut-être essayé de faire un FaceTime avec votre chien,
2: tu
0: sais, vous êtes ailleurs, puis tu sais,
2: rien savoir,
0: s'en fout carrément. Fait que moi, je pense que je vais essayer ça, ce film-là, à savoir.
2: C'est sur Netflix.
0: C'est sur Netflix, oui. Je vous répète le titre, là, ça s'appelle Sea Look. C'est un film pour enfants, donc c'est un film pour la famille, là, un film de bande dessinée un peu, là. Mais c'est vrai que les couleurs sont quand même assez vives parce que les chiens ne voient pas les mêmes couleurs que nous
2: autres. Mais C-S-E-E ou C-S-E-E?
0: C'est
2: la mer,
0: c'est
2: comme voir.
0: Sea Look, donc Sea Look. Et puis j'ai vu les extraits du film, c'est ça. Il faut être très fort pour regarder ça. Là. C'est pour les petits enfants.
1: OK, mais il y a la série Bluey aussi, qui à ce qui paraît a été conçue pour que les chiens puissent voir les couleurs. Pour
2: c'est bleu et jaune,
0: Dans ce que j'ai vu aussi, ça a l'air, l'âge de votre TV. Si vous êtes high-tech un peu, là, le chien a plus de chances de voir que si vous êtes ancien. Là, si vous avez encore des oreilles de lapin, là, ça se peut que le chien ne voie pas.
2: Ah, ouais, non, c'est sûr.
1: Ben là, si vous avez encore ça, allez chez Meubles en Vrac, vous achetez une nouvelle télé, la gang.
0: Plein, ça presse, ça commence.
2: Moi, je vais l'essayer, là, mais écoute, je pense que je vais vous filmer, Pépé.
1: Mais moi, je ne dois pas être la seule qui met. Moi, je mets la radio sur mon haut-parleur intelligent à mon chien avant de partir.
0: Mon chien écoute, radio, moi, quand je parle.
1: Ouais, moi aussi.
0: Je mets ça au haut-parleur intelligent, puis je le salue, Cooper, peut-être seul à la maison. Ça ne sera pas long, Cooper, je m'en viens, papa va te donner un.
2: Oh, moi, je mets des petits films à Pépé, tu sais, genre Dirty Dancing. C'est tous des vieux films. C'est pour ça qu'elle est de même.
1: Je cherche pas plus loin.
0: Pas regardé la télé.

0: tête, il s'en passe du fun. Il y a plein de petites abeilles tout nues.
1: C'est vrai, parce qu'habituellement, les abeilles sont habillées.
2: Oui.
1: Yannick, on parle de fun, mais je sais pas si moi puis Brigitte, on va avoir du fun à 8 h à soir à la télé.
3: Je sais pas, hein. Moi, je casse le fun. Je casse le fun. Je suis sérieux de cette émission-là, parce que ce soir, c'est face à face. Oui. Vous savez qu'on est en élection. On va avoir des élections le 5 octobre prochain au Québec.
0: Ça, on le sait.
3: Et il y a 5 chefs qui seront là. Les 5 chefs seront là. Puis la formule face à face à TVA, j'aime ça parce que il y a toujours 2 chefs qui se font face à face. T'sais, c'est jamais tout le monde en même temps. T'sais, fait que ce qu'on appelle la cacophonie, il y en a moins un peu. C'est un peu plus écoutable, je vous dirais, qu'un débat. Sinon, débat, des fois, là, bon, c'est difficile à suivre parce que le modérateur a de la misère à ramener tout le monde à l'ordre. Là, mais ce soir, ça devrait être pas pire. Moi, vous savez, je trippe là-dessus. Moi, parle-moi de politique. Là. C'est comme ma coupe Stanley à moi. Là. Ce soir, c'est comme si c'était un match là, de série éliminatoire ce soir. Puis le soir des élections, c'est comme si c'était ma coupe Stanley. Moi, je vais sortir le popcorn. Là. Ouais, ouais. Okay. Mais, t'sais, ça part de loin. T'sais, moi, mon père trippait sa politique puis suivait ça de près. Puis toute l'équipe en a même a été impliqué un petit peu. T'sais, dès mon tout jeune âge, j'étais là-dedans. J'aimais ça. Fait que là, moi, là, les enfants le savent à la maison. T'sais, même mon gars l'a dit l'autre fois. Toi, papa, c'est comme si c'était le Super Bowl. Ben oui, c'est en plein ça.
0: C'est toi, t'es dans la série du Canadien.
3: C'est dans la série des Canadiens, j'aime bien ça. Mais là, je vais essayer de vous convaincre de regarder ça quand même un petit peu ce soir, parce que je me dis que c'est important de se renseigner, parce qu'il faut faire notre devoir de citoyen, il va falloir aller voter.
0: C'est vrai.
3: Puis il y a plein de monde qui ne savent pas pour qui ils vont voter encore.
0: Oui.
3: Et puis là, les indécis, il y en a beaucoup là, ces temps-ci, des indécis. Le 3/4 du monde ne savent pas pour qui voter. Justement, si vous ne savez pas pour qui voter, ça tombe bien, vous allez peut-être ce soir découvrir qui vous tape ses nerfs, donc qui vous aimait pas nécessairement, tu sais, parce que là, on les voit, ces pancartes, les pubs à TV, c'est bien beau, mais là, ils vont répondre à des questions, tu sais, il y en a peut-être qui vous allez, oh non, elle ou lui, je sais pas.
0: C'est dans l'eau chaude aussi, comment ils réagissent dans l'eau chaude, parce qu'évidemment, ils vont se retrouver à peut-être éventuellement gérer des situations, tu sais, quand même, somme toute difficile, peut-être pas une autre pandémie,
3: mais non, mais vous allez voir qui gère bien ces dossiers, qui est capable de répondre aux questions, parce que, tu sais, des fois, il y a des questions qui arrivent vite, il faut qu'ils répondent vite, là, ils n'ont pas le temps de réfléchir, là.
1: Non.
3: Qui garde son calme également, il y en a peut-être qui vont pogner les nerfs à soir.
0: On voit la vraie nature.
3: Oui, on voit la vraie nature. Puis, au-delà des chefs puis des partis, écoutez aussi ce qui vous intéresse aussi. T'sais, peut-être que votre portefeuille, on parle beaucoup de tout coûte cher ces temps-ci, peut-être que c'est ça qui vous préoccupe. Le logement coûte cher aussi, la santé, les services qui sont offerts. Peut-être qu'il y a des sujets qui vous intéressent plus que d'autres, sans être obligé de regarder les 2 heures, là, parce que vous faites fort pour regarder ça pendant 2 heures.
1: Mais toi, tu vas écouter ça 2 heures.
3: Moi, c'est sûr, je regarde ça pendant 2 heures. Là. Moi, je
0: regarde ça 2 heures.
3: Ah, moi, je regarde ça pendant 2 heures.
1: J'ai écouté Stat avant, puis m'en retourné à TV.
3: J'écoute le avant, puis le après, les analystes qui parlent.
0: Oui.
3: J'écoute ça aussi avant, puis après. Ah, ouais, je suis bien plate là-dessus. J'ai ma blonde qui est assise à côté, puis elle joue sur son jeu, puis elle va sur Internet.
0: Trouves-tu, Yannick, on dirait maner une grande garderie, là, tu sais, ces face-à-face-là, c'est que, tu sais, je trouve aussi qu'il mousse beaucoup, là. C'est un spectacle en même temps.
1: Moi, j'aime ça quand ça se pogne, par exemple.
0: Mais ça,
3: d'après moi, ce soir, ça devrait se pogner un petit peu. D'après moi, là. Il y a Éric Duhaime, notamment, qui est coloré, puis il y a monsieur également Plamondon du PQ aussi. Bien hâte de voir ça, puis la cible.
0: Pierre-Paul!
3: Pierre-Paul, comme tu l'appelles, Brigitte. Mais il y a madame Fréchette aussi qui va être la cible de toutes les attaques parce que c'est elle qui était là.
1: Parce que c'est elle, c'est ça.
3: C'est elle, la première ministre sortante. Ouais. Donc, c'est à 20 h ce soir sur TVA, sur LCN. Donc, regardez ça juste pour vous faire un petit 5 minutes au moins, là, tu sais, pour.
0: Non, OK. Moi, c'est sûr, je vais faire mon devoir de citoyen.
1: Ben, moi aussi, ça, c'est sûr. Mais il y a un outil aussi qui m'aide, par exemple, quand on veut pas. La boussole électorale.
3: Oui.
1: Vous allez pouvoir remplir. Ça vous pose des questions. Vous dites, bon, je suis d'accord, plutôt d'accord, pas d'accord. Vous répondez aux questions, puis ça vous donne quand même une idée pour qui vous devriez voter. Fait que quelqu'un qui veut pas se casser le bicycle, mais c'est important d'aller voter, il y a quand même ça qui peut vous aider à vous éclairer.
3: C'est un bel outil, ça aussi. Donc, regardez ça ce soir. Vrai. Je vous ai-tu convaincu un petit peu? Ou...
0: Oui!
1: Oui! Mais moi, connaissant mon mari, là, lui, il va l'écouter lui aussi. Là, au avant, complet, après, ouais, au complet. Vous devriez faire ça ensemble. Moi, puis Mel, on devrait écouter Stats dans ton sous-sol.
0: Oui, bonne idée.
3: Je vais écouter Stats aussi, mais on l'enregistrer.

0: Sur Oui Radio, on va se parler d'autre chose que de politique, puis ça fait bien son affaire. Ouais. Stéphanie, on va se parler de Angine de poitrine.
1: Ça, c'est pas mal dans le même thème qu'Angine de poitrine, puis le face-à-face.
2: Oui, moi, je vous l'ai dit, hein, moi, je prendrais Angine de poitrine comme premier ministre. Ça serait bien, bien le fun. Ken Eklek, premier ministre et vice-premier ministre.
0: Ça serait beau, hein?
1: Ça serait pratiquement le même langage pour nous autres, par exemple.
2: Exact, on comprendrait rien, puis ça serait bien parfait.
1: Voilà.
2: Oh, mais oui, Angine de poitrine qui ont passé à Jimmy Fallon hier.
0: Ouais, Tonight Show aux États-Unis hier, c'est quelque chose. C'est pas rien.
2: Ben, c'est pas rien. C'est un des shows les plus écoutés aux États-Unis. Il a reçu plein de vedettes, là.
0: Ben ouais.
2: Il reçoit toutes, en fait. Là,
0: au Québec, il n'y en a pas beaucoup qui sont allés là. Il y a Céline qui est allée.
2: Céline Dion.
0: Il y a André-Philippe Gagnon, une certaine époque, où c'est allé Tonight Show.
2: Ouais, c'est vrai, mais ça fait longtemps.
0: On peut les compter sur les doigts d'une main, là.
2: Oui, vraiment. Puis, en fait, ce qui est le fun, c'est que, bon, ils ont été surtout connus au mois de mars avec KXP, le vidéo YouTube qui a été mis, justement, en ligne. Après ça, ils ont passé à Tout le monde en parle. Tout le monde s'en est mis à en parler. Ils ont fait des shows partout, sold out à New York, en Europe. Ils sont venus au Festival de Trois-Rivières cet été. C'était malade. J'étais là. J'ai manqué Papa Roach, moi, pour aller voir Angine de poitrine.
1: Quand même, choisi les petits pois à place.
2: Oui, exactement. Puis, ce qu'ils ont fait, là, ce que le monde a fait comme « Oh boy, OK », ils sont pas allés de main morte, Angine de poitrine. Ils ont fait une perfo live hier, mais c'est une nouvelle tune que personne n'a jamais entendue.
0: Okay.
2: Qui figure pas sur aucun album d'Angine de poitrine. Fait qu'ils ont fait le... Ils ont parti à bord haute, une nouvelle toune.
1: Mais attends, ils n'ont pas passé en entrevue, certains.
0: Ben non, c'est ça qui arrive.
2: Ben, ils ne parlent pas. Hein?
0: Ben non.
2: Ça ressemble à ça. Mais ce qu'il a dit, c'est qu'il a pu s'entretenir avec eux autres avant, mais il n'a jamais vu leur visage. Okay. Jimmy Fallon n'a même pas eu le droit de voir les visages des deux gars d'Angine de poitrine. Deux gars du Saguenay, hein, on vous rappelle.
0: Non, mais imagine les deux gars qui sont en dessous du déguisement d'Angine de poitrine. Ils sont au Tonight Show à New York avec Jimmy Fallon, puis ils ne peuvent même pas sortir leur face et dire que hey, c'est nous autres qui est là.
2: Ben non,
0: ils
2: ne peuvent
1: même pas parler en français.
2: Ben non, puis il était au Saguenay, il y a 6 mois, on se rappelle, là.
0: Ben oui.
2: Pas connu, là.
1: C'est non seulement, ils peuvent même pas passer l'entrevue en anglais, mettons, dire, nous autres, on a commencé au Saguenay, mais non, parce qu'ils ont un dialecte à respecter, là,
0: ben
1: l'espèce
0: oui,
1: de
0: langue. Ils ne peuvent pas sortir de leur personnage, là, c'est bien certain.
1: Ah, mais fou, là. Vrai, imagine ces deux gars-là, OK, pas de, tu sais, ils sortent de leur costume de mascotte, ils sont dans la chambre d'hôtel, OK, puis après l'entrevue, ils font, hey, on se prend une bière, on en jase. Tu mettons,
2: ben oui, hein.
1: Je veux dire, ça te fait plus moi, là, en pyjama, là.
0: C'est quelque chose.
2: Fou, raide,
0: c'est fou.
2: Au
0: début, je comprenais pas trop le phénomène. Je me disais, ouais, OK, c'est ça, cette affaire-là. Puis là, plus on en voit, plus on en entend parler, puis qu'on entend la musique aussi, je me dis, ouais, ça sort de l'ordinaire pas mal.
1: Ça doit être dur pour les familles. Mettons que les deux gars, là, après Jimmy Fallon, ils appellent leur mère, leur soeur, leur frère.
0: Hey.
1: Mais eux autres, la famille, il faut pas qu'ils dévoilent le
0: secret.
1: Mais
0: tu sais, la fierté de ces familles-là aussi.
1: Ouais.
0: La mère du gars qui est en dessous du
2: costume.
0: Elle
2: peut pas dire, c'est mon gars, j'ai des poitrines.
0: Moi, c'est sûr que ma mère, elle s'échapperait. Elle dirait tout le monde.
1: Ma mère, elle dirait, c'est elle avec le grand nez. Oui, c'est sûr.

0: Le mardi 15 septembre, ici Yannick Denoncourt, voici l'Info Oui Radio. Le projet Mauricie de Test Canada fait partie des 16 projets québécois priorisés par le gouvernement fédéral dans le cadre du Sommet canadien de l'investissement qui se déroule cette semaine à Toronto. Au pays, 180 projets sont identifiés dans le prospectus remis aux grands investisseurs internationaux. Un seul projet est identifié en Mauricie. Le PDG de Test Canada, Éric Gauthier, n'est pas peu fier de cette reconnaissance.
1: C'est un appui au projet. C'est un projet qui semble faire l'affaire d'Ottawa, qui a été suffisamment bien ficelé pour faire partie de la liste. Ça démontre que le modèle d'affaires est solide et crédible pour faire partie de ce livre-là puis de ces 16 projets-là du Québec. Ça, de ce côté-là, c'est sûr, on est hyper fiers là, de pouvoir voir ça dans les prochains jours se dérouler en vrai devant nous avec des investisseurs et des conversations qui sont très tangibles.
0: Il va sans dire que les caractéristiques de notre économie suscitent de plus en plus d'intérêt en matière notamment d'énergie et de matériaux critiques. Les plus de 200 participants à ce sommet génèrent des actifs de plus de 120 milliards de dollars. C'est d'ailleurs sur ce point que Test Canada souhaite concentrer ses énergies.
1: Ce que nous, on essaie de faire ici, c'est d'amorcer des conversations avec des prêteurs. Donc, une fois qu'on débute la construction du projet qu'on prévoit vers la fin de l'année prochaine, mais à ce moment-là, on va devoir mettre en place un consortium de prêteurs, donc la dette pour financer la construction. On a 13 investisseurs déjà dans la compagnie, dans Test Canada, qui financent le projet Mauricie depuis maintenant presque 4 ans. Et donc, eux continueront de financer ce projet-là.
0: La journée d'hier était consacrée au volet politique auquel a participé le ministre des Finances et député de Saint-Maurice-Champlain, François-Philippe Champagne. Les prochains jours vont viser plus directement le financement de projets. Le Digihub de Shawinigan ferme ses portes aujourd'hui après près de 12 ans d'activité dans le cadre d'une restructuration économique initiée par le maire Yves Lévesque. Malgré un investissement de plus de 10 millions de dollars, le centre n'a pas eu les résultats escomptés et les services économiques seront désormais consolidés sous la Société de développement de Shawinigan. 4 employés du Digihub seront transférés à la SDS, qui continuera de gérer l'accompagnement et la formation numérique. Bien que le directeur général du Digihub, Philippe Nadeau, ne rejoint pas la SDS, près de 90% des projets seront transférés aux autres organismes avec l'espoir de réduire l'impact sur les usagers. Au Festival Western de Saint-Tite, 3 femmes ont rapporté avoir été piquées par une seringue et droguées à leur insu. Stéphanie Maton a perdu ses moyens très rapidement lors d'un spectacle et a découvert des traces de piqûres le lendemain. Elle a passé la journée à l'hôpital pour des tests qui pourraient prendre plusieurs mois pour donner des résultats. Sabrina Saint-Pierre a vécu des symptômes similaires et a été conduite à la clinique où elle a également subi des dépistages. Caroline Michaud a ressenti également des sensations de brûlure après avoir été piquée. La Sûreté du Québec et toujours en enquête. Catherine Akerbrush, la candidate de Québec solidaire dans la circonscription de Champlain, estime que le coût de la vie et l'accessibilité des logements sont des priorités si elle est élue le 5 octobre. Cette jeune femme, qui est actuellement coordonnatrice en accessibilité à l'organisme By Mauricie, soutient la défense des droits et la sensibilisation aux réalités des personnes en situation de handicap. La candidate nous parle de ce qu'elle entend le plus sur le terrain.
2: J'aime ça justement être sur le terrain parce que ça me permet de vraiment avoir un pouls de la population de ce qui les concerne vraiment personnellement. Quand je fais du porte-à-porte, il parle plus justement dont le coût de la vie, le coût des logements. J'entends surtout parler du coût de l'épicerie, là, entre autres.
0: Concernant le projet Mauricie de Test Canada, elle estime que les pertes seront énormes pour nos terres agricoles qui ne représentent que 2% des terres québécoises.
2: Je suis contre le projet, pas parce que je suis contre nécessairement l'énergie éolienne, mais je veux protéger nos terres agricoles. Aussi, c'est ça, l'énergie qui va être générée par ce projet-là, va aller directement à une entreprise privée. On va pas passer du tout par Hydro-Québec, donc on privatise justement une ressource.
0: Le Parti québécois prévoit atteindre l'équilibre budgétaire de 2028-2029, soit un an plus tôt que ne l'exige la loi sur l'équilibre budgétaire. Le PQ est le dernier parti à présenter son cadre financier ce matin, à seulement quelques heures du premier débat des chefs. Le candidat péquiste Nicolas Marceau, un ancien ministre des Finances, a expliqué que le parti irait chercher des sources en réduisant la bureaucratie. Il a donné un exemple en conférence de presse.
3: Dans nos municipalités au Québec, là, il y aurait 4000 employés n'ayant pour seule fonction que de compléter des formulaires de reddition de compte pour le gouvernement du Québec. Ça représente, d'après les estimés des municipalités, 325 millions par année.
0: En terminant, les chefs participeront ce soir au premier débat de la campagne électorale présentée à 20h à TVA. Le Parti conservateur du Québec, le Parti libéral du Québec ainsi que la Coalition Avenir Québec n'ont pas fait aucune annonce aujourd'hui. Voilà qui complète l'info. 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
2: Bon matin, Chaoui, Mickinac des Chenaux, édition du 16 septembre qui débute sur Oui Allô, sur Oui 92.9. J'espère que vous avez fait les beaux dodos. On est super confortable pour sortir ce matin comparé aux petits 2 degrés qu'on a eu hier pour commencer la journée. C'est déjà 16 dans Chaoui, Mickinac des Chenaux. Des gros dossiers à gérer ce matin. On revient si jamais vous avez manqué le face-à-face du débat des chefs hier sur le réseau TVA. C'est quoi qui a marqué cette soirée-là? Christine Fréchette qui s'est fait bombarder. Paraîtrait-il que selon le Journal de Montréal ce matin, c'est PSPP qui s'en est mieux tiré de ce face-à-face, pardon. On vous donne les détails de ça. On vous revient aussi sur cet accident mortel hein, qui a eu lieu sur l'autoroute 55 peu après 18h30 hier. Robert Bernard nous arrivera avec ça ce matin. On parle des salaires. Les salaires pour 2027. Là, déjà, on prévoit la prochaine année hein, parce que c'est déjà le 9e mois. Ça va vite et à travers tout ça que des LG, du Ludovic Bourgeois, Tomber la chemise, un bon classique qui s'en vient. Et là, c'est celle qui fait des ravages à Paris après un retour, après 6 ans d'absence sur scène. Voici Céline et Destin sur Oui 92.9. Bon milieu de semaine, Shawinigan.

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2: Eh bien, on a déjà commencé notre blitz d'une heure de hit sans arrêt, le premier de cette belle journée, mercredi 16. Et aujourd'hui, ben ce sera peut-être un petit peu plus nuageux qu'on l'espérait, qu'on le prévoyait. Juste un petit 30% de probabilité d'averse au cours de l'après-midi. Il va faire chaud quand même, max de 22, ressenti 30. Je vous donnerai les détails pour le reste de la semaine dans les prochaines minutes. Je sais pas si vous êtes installé devant la TV hier avec du popcorn, parce que ben il y avait le face-à-face du côté de TVA pour les élections provinciales. Et comme prévu, selon les experts, ben Christine Fréchette a été la cible de ses adversaires lors du premier débat diffusé sur le réseau TVA. On a Louis Lacroix qui nous résume les grandes lignes de ce premier affrontement. Ça avait lieu hier soir.
3: Dès le départ, Christine Fréchette a voulu se démarquer.
4: Je ne suis pas François Legault, je suis Christine Fréchette et je viens avec ma propre façon de faire.
3: Mais les attaques sont venues de toutes parts, notamment de Charles Milliard qui lui a reproché ses investissements risqués.
5: Northvolt, c'est votre gouvernement. Nemaska, c'est votre gouvernement. SIFA, c'est votre signature.
4: Et la seule entreprise de Bécancour que vous avez amenée, une entreprise de potes.
3: La chef caquiste a attaqué son adversaire libéral sur l'utilisation de la clause dérogatoire pour la protection du français.
4: Où loge cette clause dérogatoire?
5: Je vais utiliser la clause dérogatoire si j'ai besoin de l'utiliser après consultation.
3: Christine Fréchette a de nouveau refusé de se prononcer sur ses allégeances souverainistes, mais elle a attaqué le chef du PQ sur un possible référendum.
4: Un référendum, ça ferait simplement amener une épaisse couche additionnelle d'incertitude.
6: Bien, on croirait entendre Jean Charest ou Philippe Couillard lorsqu'on entend Christine Fréchette.
3: Pendant ce temps, Paul Saint-Pierre Plamondon a tenté de se faire rassurant face au fédéral.
7: Moi, je veux collaborer avec Mark Carney et les autres provinces.
5: C'est nouveau. Ce que je respecte pas en ce moment, c'est ce pseudo-intérêt-là pour le Canada qui dessert le Québec en ce moment.
3: Éric Duhaime et Rouba Gazal se sont affrontés sur la promesse solidaire de créer des épiceries d'État.
8: De nationaliser les épiceries, là. Écoutez, là, ça, c'est loufoque pour nous, là.
9: Parce que moi, ce que je veux, c'est pas un monopole, c'est de la concurrence.
8: Moi, la dernière fois que j'ai vu une épicerie publique, c'est quand j'étais allé en voyage à Cuba, là. Puis c'était
3: Louis Lacroix, Cogeco Nouvelle, Montréal.
2: Un autre face-à-face, un autre débat qui va nous aider ou nous nuire dans nos choix du 5 octobre prochain. Il y a un choix qui est simple à faire, par exemple. Qu'est-ce qu'on écoute à partir de 8h30? Ben, c'est Nathalie Simard, la vraie de vraie qui va arriver dans la station dans les prochaines minutes. Elle est partie de bonne heure, qu'elle m'a dit, manquez-la pas, Nathalie Simard, c'est nous autres qui l'a. Et c'est toujours bon, son émission Nathalie au travail entre 8h30 et midi. Et elle a des hits, j'ai aussi que des hits. Voici un grand classique. Kevin Parent, on retourne fin 90, début 2000. Ça a bercé mon enfance. Ma soeur, ma cousine était plus vieille que moi et ça écoutait ça sur un petit lecteur cassette. Ça nous rajeunit pas. Voici Father on the Go sur Oui Mauricie.
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1: En espérant que vous ayez un bon mercredi matin, déjà plus confortable qu'hier. Hier, là, à cette heure-ci, on était à 2 degrés. On a déjà 16 degrés partout dans Shawi, Masqué, Mekinac et Deschino. Dans les prochaines minutes, on va écouter ensemble un extrait de notre midi d'hier. Parce que moi et Steph, vous savez, on essaie d'amener ça plus loin. On est complètement déjanté. C'est la saison des pommes actuellement. Et on a fait à croire à mon père qu'on a appelé. Un petit coup de téléphone. Fait à croire à mon père que j'avais un nouveau chum, ce qui est pas vrai. Et qui m'a demandé de dire à mon père, hey, dis donc qu'ils viennent avec nous autres aux pommes. Eh ben, on a des réactions de ça. C'est très, très, très, très, très drôle. Mon père, c'est pas son genre à aller aux pommes, là. Imagine avec un nouveau couple. Tous les détails de ça, ça s'en vient. Après que des hits, Jojo Mason s'en vient avec Better On You. Il c'est André Waters, un hit. Voici Minuit sur Oui, Morrissey.

0: hit Nathan Palot. Que des hits.
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10: Dans notre belle région en Mauricie aujourd'hui, qu'est-ce qu'on prévoit pour notre milieu de semaine? On aura du soleil et peut-être quelques nuages avec un 30% de probabilité d'averse. Va faire quand même assez humide aujourd'hui. Max de 22, ressenti 30, c'est ce qui est prévu. Ce soir, la nuit prochaine, on prévoit un petit 13 degrés avec des belles étoiles et actuellement quand même assez confortable. On a 16 degrés partout dans Shawi, Maskimekinak et les Chinois. Sur l'heure de lunch aujourd'hui, dès midi, vous avez enfin midi avec moi puis Steph Veillette. C'est complètement déjanté. On a du gros fun noir. C'est vraiment la meilleure façon de couper la journée en deux. Et hier, on a passé un appel à mon père. On lui a fait un coup de téléphone. Vous voulez pas manquer ça? Ça a rapport avec la saison des pommes. Puis un faux chum que je me serais fait. Tous les détails de ça. Avec René Bellemare comme grande vedette de notre émission d'hier midi, si vous l'avez manqué. Je le salue, il nous écoute ce matin, il va se réentendre, c'est extraordinaire. William Cloutier, c'est un hit ça, même si ça fait pas très longtemps que c'est sorti, c'est tellement bon. Jealous, ça s'en vient, et là c'est du New Country. On vous oublie pas avec le New Country, on en a en abondance avec pour vous autres. Voici Better On You, Jojo Mason, sur Oui Mauricie. Bon milieu de semaine.

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2: On est mercredi aujourd'hui et une grosse programmation est prévue au niveau des concours également. J'ai mes indices aujourd'hui, un peu plus tard dans l'émission, d'ici 8h30, pour mettre la main sur des tickets. Deux gagnants aujourd'hui pour un show de Shabouzi du New Country. Allez voir en septembre du côté de la Place Belle. On a Steph Veillette aussi qui a des gros concours. Il y a un concours qui s'est ajouté dans son émission. C'est payant d'aller voir Steph Veillette. Et à travers tout ça, ben, sur l'heure de lunch, on a Enfin Midi. Émission complètement folle entre moi et Stéphanie. On dîne avec vous autres. C'est un grand bonheur de dîner avec vous autres. Puis hier midi, je sais pas si vous étiez là, mais on a appelé mon père. On lui a fait un coup de téléphone. On lui a fait à croire que je m'étais fait un nouveau chum. Ce qui est pas vrai, messieurs. Je suis encore disponible. Et on lui a fait à croire que mon nouveau chum voulait que mon père vienne avec nous autres aux pommes en fin de semaine. Puis mon père, c'est pas trop son genre d'aller aux pommes. Écoutez bien ça, ce que ça a donné hier midi.
1: Pas la saison des pommes!
2: La saison des pommes! Est-ce que t'es prévu aller aux pommes avec ton chum, ton mari, pardon, cette année?
1: Ben, au coup que, c'est ça, j'arrête pas de dire au coup que ça m'a coûté, je vais dire mon mari une fois de temps en temps.
2: Oui.
1: Mais, écoute, hey, on n'est jamais allé aux pommes ensemble.
2: Ben, voyons.
1: Puis on est mariés, là. Et fait que je pense qu'on va faire ça cette année. On n'aura pas le choix, là.
2: Ben, vous avez pas le choix, certain.
1: Au moins une photo des pommes.
2: Faites-les pour moi, parce que moi, je suis nouvellement célibataire depuis juin.
1: Oui.
2: Et là, je suis sur les applications de rencontre, Grindr, Tinder et compagnie.
1: Viens avec nous, on va faire un trouble.
2: Non.
1: Ça m'aurait fait plaisir.
2: C'est parce que ces temps-ci, là, faut que tu fasses de la randonnée si t'es célibataire. Sinon, tu te causeras jamais.
1: C'est vrai.
2: Il y a des gars qui se prennent en photo avec des grosses truites.
1: Oui.
2: Et là, ce que j'ai vu passer, on reviendra là-dessus, ces grosses truites.
1: On parle pas de leur blonde, là.
2: Non.
1: D'une vraie grosse truite.
2: Non, ces gars-là à qui je parle, ils cachent leur blonde habituellement.
1: Oh, c'est vrai. Oh, non.
2: Là, ben oui.
1: Pour vrai?
2: Ben oui, mais je leur parle pas longtemps parce que moi, je suis comme là, mon homme, assume-toi, mets tes culottes avant que je te les enlève. J'ai envie qu'on fasse un coup de téléphone.
1: OK.
2: Ça, c'est drôle. À mon père. Il y a des gens qui connaissent mon père.
1: Non, mais attends, l'amour ici. Si vous connaissez pas René,
2: oui.
1: Le père à Nico.
2: Grand personnage.
1: Ah! Vous allez hurler.
2: Je l'aime d'amour.
1: Je l'aime,
2: père,
1: je l'aime.
2: René.
1: Je veux le matcher avec ma mère, en fait.
2: Hey, ça serait. Ça ferait. Ça brasserait. Et là, j'ai le goût qu'on l'invite avec mon, entre guillemets, futur chum, OK?
1: Ah ouais?
2: Il va capoter si je le demande qu'il vienne avec nous autres aux pommes. OK, vous allez capoter. J'espère qu'il va répondre. J'espère qu'il va répondre.
1: Hey, j'espère. René, là.
2: À ce moment-là, il doit dîner.
1: Sûrement.
2: Il mange la poule morte.
1: Bah.
2: Il s'achète un poulet chaud, là.
1: Ouais, ouais, ouais.
3: Allô?
2: Allô?
3: Oui.
2: Qu'est-ce que tu fais?
3: T'es en train de monter les pattes du divin. Il est arrivé, il était déjà le 5.
2: Le divin, il est arrivé avec ses pattes seul?
3: Non, ben, c'est en train de déposer.
2: Ah, qu'est-ce que tu fais en fait,
3: on fait le ménage.
2: Ah, tu s'en vas faire le ménage parce que.
3: Ben, chez vous.
2: Ah, ben oui, mais là, dimanche, en fait, parce que là, je te l'ai pas dit, mais je me souhaite un nouveau chum.
3: Ah.
2: Puis on s'en va aux pommes en fin de semaine, puis là, il me dit, ouais, j'aimerais ça que ton père vienne avec nous autres aux pommes.
3: Pommes.
2: Aux pommes, ouais, tu veux-tu venir recueillir des pommes? Quoi? T'aimes pas ça, des pommes?
3: C'est pas
2: fort,
3: là,
2: petit bébé, cueillir
3: les
2: rues
3: ou ça?
2: Ben, d'un verger, là. On irait dans le coin de Québec, à l'île d'Orléans. Petit tour de char, ouais, écouter du Laurent Jalbert, puis cueillir des pommes.
3: Ben, je te dirais ça, soin.
2: OK. Mais ben, faudrait que tu mettes une belle chemise à carreaux, des Bermudas en lin, là.
3: Bon, ben, salut.
2: Ça te tente pas?
3: Salut.
2: OK.
3: Je te dirais ça, soin.
2: Ça serait le fun, les pommes, on peut cueillir des courges, des citrouilles aussi.
3: Il
2: est
3: tu
2: sais
3: comment il s'appelle? Joseph?
2: Non, Joseph, pas Joseph. Je te raconterai ça. Fait que prépare ça, toi, les pommes, t'es remagasiné du beau linge d'automne.
3: OK, on checkera ça.
2: Ben oui, certain. T'aimerais-tu mieux qu'on écoute du Laurent Jalbert ou du Joe Dassin en montant?
3: Je sais pas, quoi, là. Ben, je vais checker ça, là.
2: Bon.
3: Je vais checker ça, puis je te dirai ça.
2: Bon, ben parfait, au revoir.
3: OK, salut, bye.
2: Tabarnak. D'après moi, c'est un non.
1: Mais c'est le père qui veut pas fisquer son fils.
2: Ouais, et lui, ça ne tente pas d'aller aux pommes. Là.
1: Lui, il pensait que t'avais accroché. Tabarnak. Oh.
2: D'après moi, il te mettra pas des culottes de lin puis il viendra pas
1: avec vous. Connaissant René, pense pas, non.
2: Ah, Seigneur. D'ailleurs, messieurs, si jamais vous vous tentez d'aller aux pommes, je suis célibataire.
1: Ouais, c'est une pièce tout montée.
2: Ben oui.
1: C'est un garçon à prendre encore.
2: T'es donc bien fine, toi.
1: Oui. Bon.
2: Manquez pas une autre édition d'Enfin Midi, dès midi, sur l'heure de lunch. Qu'est-ce qu'on vous amène aujourd'hui? Ben, c'est une une surprise. Manquez pas ça. Steph et moi, on va être là. Comme l'automne s'en vient la semaine prochaine, ben voici un hit dans 3 minutes 24. Les Cowboys fringants avec ce grand classique Tune d'automne. Et là, c'est Ed Sheeran Shivers sur Oui, Morrissey. Bon matin.

0: L'automne.
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2: Hey, Shaoui Masqué Mekinaki des Chenaux, c'est Nico avec vous aujourd'hui jusqu'à 8h30 et j'ai mon collègue Robert Bernard qui s'en vient dans les prochaines minutes. Je vous invite à rester là. Je sais pas si vous avez vu passer sur les réseaux sociaux. Gros, gros accident. Collision frontale sur l'autoroute 55. C'est arrivé hier après 18h30. On a les détails là-dessus. C'est malheureusement un homme qui a perdu la vie dans cette collision frontale-là. Tous les détails dans les prochaines minutes et j'en profite pour saluer la famille, envoyer beaucoup d'amour, beaucoup d'énergie là-dedans, nos sympathies de la part de Oui Morrissey. C'est important de le faire. C'est une triste nouvelle. Robert Bernard s'en vient là-dessus. J'ai du New Country également qui s'en vient. Lou Combs avec Hurricane. Et là, c'est un autre hit. Voici Partons Vite. Caroline sur Oui Morrissey. Bon milieu de semaine. Hello.

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2: Un milieu de semaine très, très confortable. Déjà 16 degrés. Qu'est-ce qu'on a prévu pour aujourd'hui? Ben, un max de 22. Ressenti 30 quand même. Très humide, très chaud comme prévision aujourd'hui. Pour ce soir, l'année prochaine, on parle d'un 14 degrés avec des belles étoiles. Et demain, jeudi, avant-dernière de la semaine, ben, Dame Nature nous gâte avec du gros soleil. 21. Vendredi 18 avec du soleil. Puis un beau week-end est prévu. J'ai Robert Bernard qui se joint à nous dans 3 minutes 49. On va parler dans les prochaines minutes des salaires. Des salaires pour 2027. Est-ce que ça va bouger? Est-ce que ça va augmenter? Est-ce que ça va diminuer? Ben, le feeling que ça augmentera pas tant que ça. Tous les détails dans les prochaines minutes. Et on revient sur cet accident mortel sur l'autoroute 55. Après France d'amour, que des hits sur Oui.

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2: Ben répondez, bon sang. Oui Allô, c'est une autre édition aujourd'hui, le 16 septembre. On s'en ligne sur la dernière partie de ce mois de 30 jours. Bon matin, Robert Bernard.
3: Vous êtes salué, ben, cher ami et collègue Dieu. Nico.
2: Vous, pareillement, qu'est-ce qu'on a ce matin à part des nuages dans le ciel? Qu'est-ce qu'on a aux nouvelles?
3: Bon, on ne peut pas passer sous silence le débat télévisé des chefs des cinq partis qui se font la course en vue des élections du 5 octobre. Débat télévisé sur TVA hier soir. On parlera des grandes lignes à 7h27. Il y a Catherine Eckers-Bronk, la candidate de Québec solidaire dans Champlain, qui fait du coût de la vie sa principale priorité en vue des élections qui s'en viennent en octobre. Il y a le dossier du bruit causé par le passage des motocyclistes les fins de semaine sur la 2e avenue et le rang du lac Saint-Pierre-Est à Louisville. Cette fois, pour la 3e fois au conseil municipal de lundi dernier, eh bien, des citoyens exaspérés à bout de souffle dans ce dossier qui demande qu'on règle ça une fois pour toutes. On parlera également de Lucas Gélina. C'est un ado de 17 ans. Il est porté disparu depuis le 3 septembre à Trois-Rivières. Il est effectivement recherché. Alors, on aura le temps d'en parler. Et au Parlement européen, Nico, grande nouvelle, la présidente de la Commission européenne, elle s'appelle Ursula der von Leyen.
2: Okay.
3: Elle a exprimé souhait que le Canada devienne son premier membre associé. On sait que Mark Carney a prononcé un discours hier. On aura l'occasion de revenir sur ce dossier.
2: Oui, on reviendra aussi sur l'accident mortel qu'il y a eu sur la 55 à Saint-Célestin.
3: Oui.
2: Il y a souvent des accidents dans ce coin-là, mais il n'y a pas d'urgence. On ne double pas à 55.
3: Non, pas pour l'instant. On n'est pas rendu là.
2: Non, on va attendre 300-400 morts de plus. Hein? C'est extraordinaire. Tout
3: ouais.
2: Ça. On va parler dans les prochaines minutes. On regarde, est-ce qu'on aura des augmentations de salaire en 2027? On a déjà des prévisions. On est le 9e mois. On commence déjà à se pointer le nez au bout de 2027. Et il y aura une augmentation sur le prix des tailleurs d'hiver. Donc, cette augmentation-là ferait du bien parce que on a ajouté des tarifs douaniers hier sur une autre vague. Et là, tout augmente. Ça ferait du bien, cette augmentation-là. On vous en parle. Après, Luke Comes Hurricane. Robert, on se retrouve à 7h25.
3: Oui, radio.
2: Oui, monsieur. Bon matin, tout le monde. Que des hits avec du New Country. Voici Lou Combs Hurricane sur Oui Mauricie. On a actuellement confortable. C'est nuageux, mais c'est confortable. On a un 16 degrés partout dans Shawi, Massachusetts.

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2: Il est 7h06. Dans les prochaines minutes, j'aurai un indice pour vous. Est-ce que c'est dans les prochaines 15 minutes, dans la prochaine demi-heure? 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On s'en va tous au travail en ce moment. Et ben en 2027, peut-être que vous auriez une augmentation de salaire. Les employeurs au Québec, ben, on prévoit accorder des augmentations. Une augmentation de 3,1 en moyenne l'année prochaine. C'est un constat qui a été fait sur une enquête. C'est une enquête qui a été faite sur les prévisions salariales de 2027 par l'Ordre des conseillers en ressources humaines agréés. Et on a eu en entrevue la directrice générale de l'Ordre, Manon Poirier. C'est un résultat qui démontre que les employeurs veulent conserver leurs employés. On peut l'entendre, vous allez voir que c'est quand même très intéressant et surtout très motivant parce qu'on sait que tout augmente.
3: Donc, on comprend que les organisations ont le souci d'être encore attrayantes dans plusieurs contextes où, malgré là, les changements, malgré le contexte actuel, il y a quand même des phénomènes de rareté de main-d'œuvre.
2: Et ça, c'est une bonne nouvelle avec les tarifs douaniers. Tout augmente. La guerre en Iran avec le prix de l'essence. Moi, ça me fait capoter à chaque fois que je vois tanker. Et surtout avec cette nouvelle-là, il y a un garagiste qui doute d'une hausse imminente du prix des pneus d'hiver. On va peut-être pousser cette hausse. Là, c'est 10% qui a été évoqué dans le Journal de Montréal en raison de l'inflation et de la guerre en Iran. Il y a Alain Blondeau qui est propriétaire d'un garage à Saint-Lambert. Et lui, il n'a pas eu cette information-là, s'informant auprès d'un fournisseur. Il pense que cette éventuelle hausse pourrait avoir lieu, mais peut-être pas là, pour le début de la saison, ni cette saison-ci. J'imagine qu'ils sont déjà stockés, mais peut-être à plus long terme, peut-être pour la saison du printemps. On écoute Alain Blondeau.
4: Rendu à ce temps-ci de l'année, ce qu'il ne faut pas oublier, c'est que les gros distributeurs de pneus ont déjà acheté tous leurs pneus pour la saison. Ces pneus-là sont déjà achetés, ils sont généralement déjà entreposés dans leur entrepôt. Ça serait assez surprenant qu'en début de saison, qu'on ait une grosse hausse sur les pneus.
2: Fait que faites vos achats de pneus tout de suite et moi, je suis dû pour des pneus d'été. Fait que je vais peut-être regarder pour m'acheter des pneus d'été là avant de payer plus cher avec la hausse parce qu'il faut voir que ça se restocke tout ce beau monde-là. 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Ça viendrait payer vos tailleurs. Je dis ça, je dis rien. Vincent Vallière, Café Lézard. Et là, c'est Si j'étais ton soleil. J'espère qu'il va se pointer. Il est plutôt timide en ce moment. Olivier Dion, que des hits.

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1: Vous êtes sur la radio officielle de Nathalie Simard qui vient tout juste d'arriver à la station. Dans 1h15 environ, elle va être avec vous dès 8h30 avec que des hits. 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Aux nouvelles, dans les prochaines minutes, on revient sur cette tragédie, sur ce décès qui a eu lieu sur la 55 hier. Et on n'aura que des hits à travers tout ça. Lady A s'en vient, là, c'est The Best avec The Patrick sur Oui Morrissey. Bon matin. Emma.

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7: Presque 7h25. Et comment ça se déroule sur nos routes pour ce milieu de semaine? Ça circule bien jusqu'à temps que ça jamme des alentours de 8h. Profitez-en. Galarneau se pointe tranquillement le bout du nez. Et Robert, lui, il fait pas juste se pointer le bout du nez. Il est là, c'est les infos Oui Radio.
11: Oui.
7: Robert, on revient sur ce face-à-face qui avait lieu entre les 5 chefs en vue des élections provinciales hier sur TVA.
11: Eh bien, oui, les chefs des 5 principaux partis ont discuté des divers enjeux, notamment la guerre tarifaire et le bilan de la coalition Avenir Québec. Bien sûr, Christine Fréchette, chef de la CAQ, a plaidé pour la stabilité plutôt qu'un référendum sur l'indépendance du Québec, tandis que ses adversaires, comme Charles Milliard du Parti libéral, ont critiqué des échecs gouvernementaux. Paul Saint-Pierre Plamondon, chef du PQ, a évoqué le manque de financement en santé et Éric Duhaime a pointé du doigt l'immigration incontrôlée comme source de crise dans les services publics. Ruba Gazelle de Québec solidaire a insisté sur l'importance d'une immigration intégrée. On y reviendra dans notre sujet du jour, Nico, après 8 heures. Un homme a perdu la vie dans une collision frontale sur l'autoroute 55 vers 18h30 hier entre Saint-Célestin et Saint-Wenceslas. L'accident impliquait un véhicule utilitaire sport qui aurait quitté sa voie pour entrer en collision avec un camion-citerne provoquant l'embrasement du camion. Les pompiers ont éteint le feu tandis que le conducteur du VUS a été trouvé décédé sur place. Le conducteur du camion-citerne a été transporté à l'hôpital, souffrant de blessures légères. Et enfin, Lucas Gélina, un adolescent de 17 ans, est porté disparu depuis le 3 septembre à Trois-Rivières. La police recommande demande à la population de rester vigilante, pensant qu'il pourrait se trouver dans le secteur du centre-ville. Les citoyens qui le croisent sont priés de contacter le 911.
7: Merci beaucoup, Robert. Au sport, on l'attendait. Arbor Jack Hyde, finalement, qui a été signé.
11: Oui.
7: Tout ça pour un an. 1,5 million. Mais quand même, on va pouvoir s'acheter des casseaux de fraises puis de bleuets avec ça, le 1,5 million.
11: As-tu signé ton contrat d'un an ici?
7: Oui, mais il y a une couple de moins. Il y a une zéro de moins, là.
11: Oui.
7: Une couple de zéro de moins.
11: Ben oui, ben...
7: À peine quelques-uns.
11: Oui. OK.
7: Puis on a un autre Newhook, Alex Newhook, qui vient de s'entendre avec le CH, le 4 ans, à 5,55 millions par année. Une bagatelle, encore une fois. J'ai bien hâte que ça commence. Là. Les Canadiens, on vous rappelle que Saint-Beau, l'année dernière, ont gagné l'espèce de concours Craft Hockeyville, et c'est lundi prochain.
11: Y vas-tu, Nico?
7: J'ai pas de billet en ce moment, mais si l'organisation de Saint-Boniface m'entend, je parle à Patrick Char. Le Patrick Char, que je connais très bien.
11: Tu connais bien?
7: J'en connais une couple. Je sais qu'ils sont rares, c'est pas tout le monde qui en a eu, mais là, je lance ça dans l'univers, j'aimerais bien ça. Je pourrais me coucher tard lundi soir pour aller voir les Habs contre les Sénateurs de Tampa.
11: Ben oui! Qu'est-ce que tu ferais pas pour un hockey puis une rondelle?
7: Pour être le plus près possible de Juraj Slafkovský,
11: oui.
7: Je ferais tout. Robert, météo, qu'est-ce qu'on a aujourd'hui?
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7: On aura du soleil aujourd'hui avec peut-être. Quelques nuages avec un max de 22, ressenti 30 quand même. Ce sera humide, mais là, c'est lourd. On le sent déjà, l'humidité, avec le 16 degrés qu'on a actuellement. Ce soir, l'année prochaine, on parle encore d'une petite nuit pas trop fraîche, pas trop froide, 13 degrés. Et jeudi, vendredi, samedi, on n'a que du soleil pour ce deuxième et dernier week-end du Festival Western. C'est ça, Juraj, Robert, c'est parce que je le trouve bon, là. C'est un très, très, très bon joueur.
11: Ben oui.
7: C'est mon préféré. J'aimerais savoir un chandail de lui. Donc, Robert, on se retrouve dans les alentours de 7h47.
11: Exactement.
7: Ce matin, dans les prochaines minutes, que des hits avec, entre autres, Garou, Passe ta route. Et là, c'est Lady A. On vous a pas oublié, amateur de New Country. Il y a des hits de New Country, c'est toujours bon. Tranquillement, pas vite, le jour se lève avec quelques rayons. On a 16 degrés. C'est Lady A, Just a Kiss sur Winnie.

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2: 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Que des hits. Lola Young s'en vient avec Messi. Et là, c'est celle qui veut tout. Et on l'adore, Ariane Moffat, sur Oui Morrissey. Bon matin.

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1: Dans Oui, allô, on n'a que des hits ainsi que des nouvelles de chez nous et on revient sur ces échanges houleux hier qu'il y a eu pendant le face-à-face sur le réseau TVA. On vous revient également avec les détails de cet homme qui a perdu la vie dans un accident mortel sur la 55. Triste nouvelle, Robert s'en vient avec ça. Et à travers tout ça, que des hits. Kane Brown pour du New Country, ça s'en vient là, c'est Benson Boone. Sorry, I'm here for someone else. Oui, Maurice, bon matin.
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12: Ah ben, il s'en vient à 7h51, toujours la même chose. Hein? C'est au ralenti sur la 40 pour aller prendre la sortie vers la 55 Sud. Et c'est pas mal au ralenti, même bouché. Si jamais vous sortez du pont La Violette vers Trois-Rivières sur la 55 Nord, armez-vous de patience avec les infos Oui Radio. Robert, un dossier qui fait encore du bruit, le dossier du bruit près du Bayou à Louisville.
13: Exactement. Alors, le passage incessant des motos les fins de semaine sur la 2e avenue et le rang du lac Saint-Pierre-Est à Louisville n'est pas terminé. Des citoyens en colère demandent aux élus municipaux de régler cette problématique une fois pour toutes. Lors de la séance du conseil qui avait lieu lundi soir, des résidents exaspérés ont dénoncé les passages bruyants et la vitesse excessive des motocyclistes, une problématique qui perdure depuis 3 ans. On sait que les motocyclistes qui fréquentent le bar terrasse Le Bayou, situé dans un cul-de-sac, sont nombreux, parfois jusqu'à 350 en une journée. Écoutons quelques citoyens qui se sont amenés au conseil de ville lundi.
14: Les 2 dernières années ont été assez intenses. Tout ça pour un bar ouvert au bout d'un cul-de-sac.
15: Des gens écœurés, des solutions qui tardent.
16: Ça fait 3 ans qu'on vit ça, là, plus en plus. Les mobilettes sont parties à faire du bruit au bout, là, en plus.
17: Depuis 3 semaines, 1 mois, ça passe. Des 70 km, vous attendez quoi? Vous avez mis un stop, par exemple, sur le coin de la 6e, protéger les enfants, mais après la garderie, c'est le champ calvaire.
18: Si à 27, ça continue, ça va aller plus loin que ça va là, là. Le monde va se mettre ensemble, puis il va y avoir des recours, puis il va y avoir un paquet d'affaires. Fait que vous autres, là, faites ce que vous avez à faire.
13: Rappelons que la ville de Louisville, qui a mandaté une expertise d'un cabinet d'avocats, attend toujours la finalité de ce dossier. Le projet Mauricie de Test Canada fait partie des 16 projets québécois priorisés par Ottawa dans le cadre du Sommet canadien de l'investissement qui se déroule cette semaine à Toronto. Au pays, 180 projets sont identifiés dans le prospectus remis aux grands investisseurs internationaux. Un seul projet est identifié en Mauricie. On écoute le PDG de Test Canada, Éric Gauthier, qui n'est pas peu fier de cette reconnaissance.
19: C'est un appui au projet. C'est un projet qui semble faire l'affaire d'Ottawa, qui a été suffisamment bien ficelé pour faire partie de la liste. Ça démontre que le modèle d'affaires est solide et crédible pour faire partie de ce livre-là puis de ces 16 projets-là du Québec. Ça, de ce côté-là, c'est sûr, on est hyper fiers là, de pouvoir voir ça.

0: dans les prochains jours se dérouler en vrai devant nous avec des investisseurs et des conversations qui sont très tangibles.
1: Les plus de 200 participants à ce sommet gèrent des actifs de plus de 120 000 milliards de dollars. Et enfin, Catherine Akers-Brook, la candidate de Québec solidaire dans Champlain, estime que le coût de la vie et l'accessibilité des logements seront ses priorités si elle est élue le 5 octobre. Cette jeune femme, qui est actuellement coordonnatrice en accessibilité à l'organisme Bail Mauricie, soutient la défense des droits et la sensibilisation aux réalités des personnes en situation de handicap. Elle nous parle de ce qu'elle entend le plus sur le terrain.
2: J'aime ça justement être sur le terrain parce que ça me permet de vraiment avoir un pouls de la population de ce qui les concerne vraiment personnellement. Quand je fais du porte-à-porte, il parle plus justement dont le coût de la vie, le coût des logements. J'entends surtout parler du coût de l'épicerie, là, entre autres.
1: Et il y avait débat télévisé à TVA hier soir, débat qui réunissait les cinq chefs de parti en vue des élections du 5 octobre. C'est notre sujet du jour. Ben, on a un reportage, Nico, à vous faire entendre.
3: Merci, mon cher Robert Ospa. On attendait ça. Hein? C'est sorti hier, Arbor Jack High qui vient de signer un an. Tout ça pour un an.
1: Ben, c'est
3: on
1: bon.
3: Verra, ben, c'est bon, 1,5 million, c'est sûr que ça se prend bien, même pour un an. Snow Banyu Hook, également Alex Newhook qui vient de signer pour 4 ans pour les Habs. Il arbora l'habit du bleu-blanc-rouge à la hauteur de 5,5 millions pour les 4 prochaines années, chaque année. Et est-ce qu'il faut traîner le parapluie aujourd'hui?
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3: Eh ben non, faut pas traîner le parapluie. Seulement un petit 30% de probabilité d'averse est prévu pour aujourd'hui. Max de 22. Très humide, un peu comme aujourd'hui. Ça a commencé à 16. C'était déjà un peu lourd. Pas très froid pour un 16 degrés. Max aujourd'hui, 22 ressenti 30. Ce soir, l'année prochaine, on parle d'un 13 degrés avec des belles étoiles. Et pour notre avant-dernière journée de la semaine, on prévoit un 22 degrés avec du soleil. Même chose pour vendredi, pour samedi, etc. Il y a Christine Fréchette qui s'est fait mitrailler hier. Paraîtrait-il que le grand gagnant du débat, c'est Paul Saint-Pierre Plamondon, PSPP. On vous donne les détails dans ce reportage. Si jamais vous avez marqué ça, les grandes lignes dans un reportage avec Robert. Inner Circle s'en vient avec que des hits. C'est Sweat a la la la la long. Et là, c'est du New Country. Kane Brown, Cool Again sur Oui Mauricie. Bon milieu de

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2: Ah oui, on se lève et peut-être que vous allez troquer votre café chaud pour un café froid, un café glacé. C'est pas trop froid ce matin. On a 16 et on aura un max de 22 aujourd'hui. Ressenti 30 quand même. Ça va être parfait pour aller marcher à Saint-Tite, ça. Aller s'acheter des affaires, des stands. Robert, ouais. Si, comme moi, il y a du monde qui se couche très tôt, hein, parce que moi, des alentours de 8h, 8h30, je suis déjà rendu à mon deuxième pépé de nuit. Ben, peut-être vous aurez manqué le face-à-face qui avait lieu hier sur le réseau TVA.
3: Ben, je l'ai manqué, okay. Nico, mais en tant que journaliste, je me suis repris ce matin, TVA, cette nuit diffusait aux environs 3h30 environ, okay. Le débat au complet suivi d'une analyse. J'ai regardé ça, il a fallu que je me lève à 4h ce matin. Ouais. Et comme prévu, la première ministre sortante, Christine Fréchette, a été la cible de ses adversaires lors de ce premier débat diffusé du réseau TVA. Je vous rappelle qu'il y a un deuxième débat ce soir à nouveau, oui, et un troisième la semaine prochaine à Radio-Canada. Ah. Écoutons maintenant Louis Lacroix qui nous résume les grandes lignes de ce premier affrontement.
4: Dès le départ, Christine Fréchette a voulu se démarquer.
5: Je ne suis pas François Legault, je suis Christine Fréchette et je viens avec ma propre façon de faire.
4: Mais les attaques sont venues de toutes parts, notamment de Charles Milliard qui lui a reproché ses investissements risqués.
6: Nordvolt, c'est votre gouvernement. Nemaska, c'est votre gouvernement. SIFA, c'est votre signature.
5: Et la seule entreprise de Bécancour que vous avez amenée, une entreprise de potes. Ben.
4: La chef caquiste a attaqué son adversaire libéral sur l'utilisation de la clause dérogatoire pour la protection du français.
5: Où loge cette clause dérogatoire?
6: Je vais utiliser la clause dérogatoire si j'ai besoin de l'utiliser après consultation.
4: Christine Fréchette a de nouveau refusé de se prononcer sur ses allégeances souverainistes, mais elle a attaqué le chef du PQ sur un possible référendum.
5: Un référendum, ça ferait simplement amener une épaisse couche additionnelle d'incertitude.
7: Bien, on croirait entendre Jean Charest ou Philippe Couillard lorsqu'on entend Christine Fréchette.
4: Pendant ce temps, Paul Saint-Pierre Plamondon a tenté de se faire rassurant face au fédéral.
7: Moi, je veux collaborer avec Mark Carney et les autres provinces.
6: C'est nouveau. Ce que je respecte pas en ce moment, c'est ce pseudo-intérêt-là pour le Canada qui dessert le Québec en ce moment.
4: Éric Duhaime et Rouba Gazal se sont affrontés sur la promesse solidaire de créer des épiceries d'État.
8: De nationaliser les épiceries, là. Écoutez, là, ça, c'est loufoque pour nous, là.
9: Parce que moi, ce que je veux, c'est pas un monopole, c'est de la concurrence.
8: Moi, la dernière fois que j'ai vu une épicerie publique, c'est quand j'étais allé en voyage à Cuba, là.
4: Puis Louis Lacroix, Cogeco Nouvelle, Montréal.
3: Et à la fin de cette confrontation, Nico, il y a eu un sondage Éclair, le journal et TVA, Léger, qui a été réalisé après le débat, donc de mardi. Et les résultats sont les suivants. Il y a 38% des répondants qui désignent Paul Saint-Pierre Plamondon comme étant celui qui a offert la meilleure performance. Ce sondage a été réalisé auprès de 1171 répondants. Et ce qu'on attend le plus, c'est un sondage réalisé 24 ou 36 heures après qui pourrait être rendu public aujourd'hui ou demain. Et c'est celui-là qu'on va voir. Et la semaine prochaine aussi, après celui, ceux de Nouveau et Radio-Canada. On aura une bonne idée si la boussole a changé.
2: Merci beaucoup, mon cher. On se retrouve sur le coup de 8h27.
3: Oui.
2: Pour d'autres nouvelles. Dans quelques instants, ben, j'ai envie de vous swinguer un autre code pour gagner vos billets pour aller voir Chebouzy à la Place Belle. Notre collègue préféré du matin, Nathalie Simard, est arrivée à la station.
3: Oui,
2: elle se prépare.
3: Toute belle.
2: Ben, toute, comme
3: manteau de fourrure, tout ce qu'il faut.
2: Ben, elle serait belle avec un tas de marde sur la tête. Et tout le temps belle. Manquez-le pas avec des brides d'une heure de hit sans arrêt dès 8h30. Elle rit en arrière. C'est Jeff Posey, plus qu'il faut sur Oui, Maurice.

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2: Ben oui. Un milieu de semaine qui va nous donner une swing vers le week-end. Faut pas lâcher, faut pas désespérer, c'est joyeux. À un moment donné, Galarneau va se pointer le bout du nez. 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Toujours que des hits avec, entre autres, celle-ci, c'est les Backstreet Boys. C'est une chanson que j'adore. Vous allez la reconnaître. Peut-être que vous l'entendez même en ce moment. On retourne fin 90 avec ceux qui sont en résidence dans une belle sphère avec à la fine pointe de la technologie. J'irai voir ça juste pour les effets spéciaux. Voici Everybody Backstreet Back sur Oui Morrissey. Bon mercredi matin. 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

J'ai la grande Nathalie Simard qui s'en vient avec que des hits et j'ai Robert Bernard ici des infos Oui Radio qui s'en vient avec les détails concernant l'homme qui a perdu la vie sur l'autoroute 55 hier un peu après 18 heures et Nathalie Simard s'en vient avec du Florida Georgia Line Long Live pour commencer son mercredi dès 8h30 avec vous autres et que des hits avec les Cowboys Fringants sur mon épaule ça part là sur Oui Mauricie. Bon milieu de semaine.

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14: Si jamais vous passez le pont La Violette actuellement et lorsque vous sortez, si jamais vous passez le bec en cours vers Trois-Rivières, donc sur la 55 Nord, c'est un peu au ralenti là pour continuer sur la 55. Armez-vous de patience. Et pour s'armer de patience, ben on a les infos Oui Radio avec Robert Bernard. Robert, qu'est-ce qui marque l'actualité de ce matin, 16 septembre?
15: Eh bien, après le débat télévisé d'hier soir sur TVA, les cinq chefs des principaux partis du Québec recroiseront le fer ce soir dans un débat qui sera diffusé à nouveau. Un homme a perdu la vie dans une collision frontale sur l'autoroute 55 vers 18h30 entre Saint-Célestin et Saint-Wenceslas. Dossier du bruit causé par le passage incessant des motos les fins de semaine sur la 2e avenue et le rang du lac Saint-Pierre-Est à Louisville. Des citoyens en colère ne démordent pas. Ils demandent aux élus municipaux de régler la problématique une fois pour toutes. Le projet Mauricie de Test Canada fait partie des 16 projets québécois priorisés par Ottawa dans le cadre du sommet canadien de l'investissement qui a eu lieu à Toronto. Et enfin, Lucas Gélina est un ado, de 17 ans. Il est toujours porté disparu depuis le 3 septembre à Trois-Rivières.
14: Merci beaucoup, mon cher, au sport. Bien, on était content de voir que Jack High, hier, a été signé pour un an à la hauteur de 1,5 million. New Hook également, 4 ans pour lui. Il va arborer l'uniforme du tricolore pour les prochaines 4 années là, à la hauteur de 5,5 millions.
15: Nico, quelle est la date du retour de la saison régulière?
14: C'est une excellente question.
15: En octobre, ça se peut.
14: Ça se peut. Je sais que les matchs pré-saison là, devraient commencer. Ça va commencer officiellement le 29 septembre. Là, on s'en va en camp d'entraînement.
15: Oui,
14: on aura 84 matchs au lieu de 82 matchs cette année. Donc, et on va commencer ça avec ceux qui nous ont clairé des séries éliminatoires. Oui, monsieur à domicile, le 6 octobre, je ne me trompe pas. Et côté météo, du soleil est prévu au programme aujourd'hui. On a déjà 17 degrés, un max de 22 ressenti, 30 qui est prévu aujourd'hui. Et ensuite de ça, ben, on s'en va sur 3 jours de soleil, hein, jeudi, vendredi et samedi. Galarneau va être là sur notre belle région. Robert, c'est un rendez-vous à tous les heures 55 aujourd'hui.
15: Exact.
14: Et on laisse la place à nul autre que Nathalie Simard. On vous souhaite un bon matin tout le monde. Bon matin, Robert.
15: Merci, Nico.
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18: Bon matin, la Mauricie, c'est Nathalie Simard qui est avec vous autres jusqu'à midi. Vous écoutez Nathalie au travail. J'ai que des hits pour vous autres. C'est notre promesse à Oui Radio. Dans cette prochaine heure, Kate Urban, Roxane Bruno, Jean Leloup, Benson Bone. Et à l'instant, ben c'est Florida Georgia Line, Long Life à Oui Radio. Que des hits! Bon avant-midi sur nos ondes.

0: encore de la bonne musique à vous partager en ce beau mercredi 16 septembre. Mais juste avant, vous savez, Nicolas Bellemare vient toujours me faire un petit coucou. Salut Nico, comment tu vas ce matin?
1: Ben ça va à merveille. Moi, une de mes journées préférées la semaine, Nat, c'est le mercredi. Parce qu'après ça, ben ça nous donne une swing vers le week-end.
0: Nico, qu'est-ce qui a retenu votre attention en ce mercredi 16 septembre?
1: Ben beaucoup de choses, hein. Il y a un homme qui a perdu la vie. Triste nouvelle. On salue la famille, Nat, bien évidemment, ce matin. Nos sympathies de la part de Oui Morrissey. Un homme qui a perdu la vie dans une collision frontale hier sur la 55. Lendemain de face-à-face aussi pour les cinq chefs des partis qu'on suit jusqu'aux élections provinciales le 5 octobre prochain. Il y en a un nouveau face-à-face justement ce soir, sur nouveau, sans faire de jeu de mots. Et Robert Bernard nous amènera tout ça à tous les heures 55 ce matin.
0: Merci beaucoup, Nico. C'est toujours un bonheur d'échanger avec toi. On te retrouve demain matin, 6h à Oui Allô. Et nous, on continue. Roxane Bruno, Jean Leloup, Benson Boone. Walker is a fancy like. J'aime tellement cette tune. Le beau Alex Nevsky et Maroon 5 à l'instant. À Oui Radio.

On continue à se faire plaisir avec que des hits sur les ondes de Wii Radio. Les Cowboys s'amènent au Okoumé, Phil Collins, Dance into the Light. C'est tellement bon ça. Mais à l'instant, c'est Kate Urban et Carrie Underwood, The Fighter à Wii Radio, que des hits.

Vous écoutez Oui Radio avec Nathalie au travail. Je suis allée faire un petit tour, je suis allée fouiner dans le calendrier mondial et il y a une journée qui m'interpelle. Dans certaines municipalités, ça commence à partir du 20 septembre, mais moi je me dis que c'est le fun si on peut commencer plus tôt et même faire ça à l'année longue. C'est la journée mondiale du grand nettoyage. Donc, chaque municipalité encourage ses citoyens à nettoyer les berges, les bords de route, les cours, les déchets en enlevons les déchets, arrêtons de tout jeter par les fenêtres comme ça. C'est tellement important pour la planète, mais aussi pour la beauté, le respect d'autrui, et le respect aussi de la nature, parce que je regarde ça des fois, puis je trouve que je trouve ça triste, je trouve ça fait dur, hein, bon Québécois. Et moi qui ai déjà allé du côté de l'Asie au Japon, je peux vous dire que les Japonais, ils l'ont l'affaire. C'est incroyable comment tout est propre, tout est calculé. Puis moi, j'aimerais ça qu'on devienne une province et un pays tellement clean, tellement propre, parce que on a de beaux infrastructures, on a des belles municipalités, donc pourquoi pas aujourd'hui, hein, commencer, emboîter le pas, commencer à ramasser ce qui traîne. Moi, je le fais. Des fois, je marche dans les rues et je fais, mon colline, il y a un papier là, ou il y a une canette, ou des copes de café, on en trouve-tu? C'est pas possible. Puis, dans le temps de la COVID, quand il y avait les masques, c'était incroyable comment il y avait des masques partout. Heureusement, on n'en trouve plus parce qu'on n'en porte plus, là. Mais bref, soyez attentifs à ça. Faites-le pour aussi donner l'exemple à notre nouvelle génération qui pousse derrière nous. C'est tellement important de respecter la nature et notre environnement. Cela dit, on continue sur les ondes de Oui Radio avec que des hits, Laurence Saint-Martin, K1 et James Parker Band. 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

à Oui Radio avec Nathalie Simard qui est là jusqu'à midi pour vous offrir que des hits. Philippe Tremblay à venir, Avril Lavigne, I'm with you à l'instant à Oui Radio.

Vous êtes toujours à Oui Radio. Avant de vous lancer le prochain méga hit, ben j'ai une petite histoire reliée à cette chanson-là. C'est l'histoire Marjo, hein, notre belle Marjo nationale, a expliqué que cette chanson-là avait été inspirée par une certaine Gabrielle, une danseuse nue de Montréal qu'elle connaissait. Et elle a raconté elle-même lors de son intronisation au Panthéon des auteurs et compositeurs canadiens cette confidence sur le méga hit que je vous fais jouer à l'instant. Provocante de Marjo sur les ondes de Oui Radio.

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2: Mercredi 16 septembre, ici Robert Bernard, Info Oui Radio, en manchette. Dossier de Philippe Benoît accusé du meurtre au premier degré de son fils après une chasse à l'homme à Lac-aux-Sables en juillet. Une audience sur son aptitude a lieu aujourd'hui au palais de justice de Shawinigan. L'accusé conteste une évaluation psychiatrique qui le déclare inapte à comparaître. La psychiatre Marie-Frédérique Allard, qui a effectué l'évaluation, sera appelée à témoigner. Un homme a perdu la vie dans une collision frontale sur l'autoroute 55 survenue vers 18h30 hier entre Saint-Célestin et Saint-Wenceslas. L'accident a impliqué un véhicule utilitaire sport qui aurait quitté sa voie pour entrer en collision avec un camion-citerne, provoquant l'embrasement du camion. D'ailleurs, son conducteur a été transporté à l'hôpital pour des blessures légères. La présidente de la Commission européenne propose que le Canada devienne le premier membre associé de l'Union européenne. Dans son discours rapporté par Le Figaro, Ursula von der Leyen a dit vouloir élever les relations avec le Canada au plus haut niveau possible et lui ouvrir la porte pour qu'il devienne le premier membre associé à l'UE. Voilà qui complète nos infos. 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

7 minutes et vous êtes toujours à Oui Radio avec Nathalie au travail qui est avec vous jusqu'à midi. Je vous souhaite un bon milieu d'avant-midi. J'espère que votre mercredi se déroule bien jusqu'à présent. Ça commence tranquillement à sentir le week-end, hein? C'est le mercredi, on commence à faire nos plans. Qu'est-ce que vous allez faire, vous autres? En tout cas, moi, je vais essayer de me déposer parce que j'ai quand même des semaines assez chargées, mais cela dit, j'adore ce que je fais. Ce que j'aime, c'est de vous partager que des hits sur les ondes de Oui Radio. On poursuit avec Zagata, Jonathan Pechot et Jojo Mason. As if we want, à Oui Radio, que des hits. Oui.

artiste de la francophonie sur Oui Radio qui va jouer dans quelques minutes. Je parle de Laurie. C'est drôle parce que, bon, Laurie a bercé toute une génération et elle croyait, il y a de cela 4 ans, que la musique était terminée pour elle. Elle a donc, à un moment donné, organisé un spectacle comme ça et l'engouement a tellement été puissant qu'elle a décidé de partir une tournée qui s'appelle Laurie Party et on peut voir sur ses réseaux sociaux comment elle est émue et même surprise de la réaction de toute cette génération qui était et qui sont toujours encore aussi présents à ces spectacles. C'est beau. Et elle était de passage chez nous au Québec en juin dernier, les 17 et 18 juin au MTLUS de Montréal dans le cadre des Franco. Et donc, voilà, on va l'entendre d'ici quelques minutes et pour vous faire patienter, ben, je vous fais jouer du bon Ed Sheeran. Un hit n'attend pas

0: êtes toujours sur Oui Radio avec Nathalie au travail. Là, je vous ramène en 1985, un refrain impossible à oublier, qui s'est même retrouvé au cinéma quelques années plus tard avec les Tortues Ninja 3. Je sais pas si vous avez déjà deviné la chanson qui va jouer d'ici quelques minutes sur les ondes de Oui Radio, mais c'est du hot. Vraiment un méga hit. Donc, restez là pour savoir de quel hit il s'agit. Mais pour tout de suite, histoire de vous faire patienter, Tyler Joe Miller à Oui Radio. Que des hits!
1: Welcome

Vous êtes toujours branchés sur Oui Radio. Paul Piché s'en vient dans quelques minutes avec « Car je t'aime ». C'est-tu bon du bon Paul Piché? Puis en plus, je trouve qu'il vieillit tellement bien. Gab Forrest sera là aussi. Britney Spears, baby, one more time, my God. Chère Britney, on la suit sur ses réseaux sociaux. C'est pas toujours évident de la

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11: 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Ses œuvres parlent de mémoire, de ruines et d'espaces habités. L'exposition est en cours jusqu'au 18 octobre et la visite est gratuite. 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
12: Mercredi 16 septembre, ici Robert Bernard, Info Oui Radio, en manchette. Dossier de Philippe Benoît accusé du meurtre au premier degré de son fils après une chasse à l'homme à Lac-aux-Sables en juillet. Une audience sur son aptitude a lieu aujourd'hui au palais de justice de Shawinigan. L'accusé conteste une évaluation psychiatrique qui le déclare inapte à comparaître. La psychiatre Marie-Frédérique Allard, qui a effectué l'évaluation, sera appelée à témoigner. Un homme a perdu la vie dans une collision frontale sur l'autoroute 55 survenue vers 18h30 hier entre Saint-Célestin et Saint-Wenceslas. L'accident a impliqué un véhicule utilitaire sport qui aurait quitté sa voie pour entrer en collision avec un camion-citerne, provoquant l'embrasement du camion. D'ailleurs, son conducteur a été transporté à l'hôpital pour des blessures légères. La présidente de la Commission européenne propose que le Canada devienne le premier membre

Membre associé de l'Union européenne. Dans son discours rapporté par Le Figaro, Ursula von der Leyen a dit vouloir élever les relations avec le Canada au plus haut niveau possible et lui ouvrir la porte pour qu'il devienne le premier membre associé à l'UE. Voilà qui complète nos infos. 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

11 minutes sur les ondes de Oui Radio. Il y a quelqu'un qui pense à moi en ce moment. J'espère que ça se déroule toujours bien de votre côté. Il nous reste encore une belle heure à passer ensemble, en fait, jusqu'à midi. Je serai avec vous pour vous offrir que des hits. Le beau Olivier Dion s'amène Rock Voisine avec Darlin. Oh, c'était bon, ça n'a pas de bon sens. Et c'est encore excellent. Donc, ça va jouer sur les ondes de Oui Radio. Et à l'instant, c'est Luke Bryan Games.

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Qu'est-ce qui est au cœur de We Radio? Ben, c'est les générations et la musique qui nous rassemble. Indochine à venir, Vince Lemire et un groupe qui a marqué ma jeunesse. J'ai tellement trippé sur The Police et je sais que vous autres aussi. Et Sting par la suite, mon Dieu que... Et j'ai bien aimé ça et j'aime ça encore. Alors, je vous offre un de leurs plus méga succès.

suite sur les ondes de Oui Radio, vous pourrez entendre Belch et Stats avec leur hit Last Night the Weekend. Roxane Bruno qui fait tout à sa manière, on l'aime-tu? Et je vous offre à l'instant Parmalee, Take My Name à Oui Radio, que des hits. 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

Eh bien voilà, c'est maintenant tout pour moi en ce mercredi 16 septembre. Je vous redonne rendez-vous demain dès 8h30 pour Nathalie au travail pour vous offrir que des hits sur les ondes de Oui Radio. Je vous souhaite une belle heure de lunch et soyez prudents sur les routes aujourd'hui. Salut tout le monde, à demain!

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4: Mercredi 16 septembre. Ici Robert Savard, voici l'info Oui Radio. Au lendemain du premier débat des chefs dans le cadre de la campagne électorale, un sondage léger met Paul Saint-Pierre Plamondon comme celui qui a offert la meilleure performance. L'attitude de la caquiste Christine Fréchette a déplu aux spectateurs selon le sondeur. Jean-Marc Léger, président de la maison de sondage Léger, affirme que le comportement de confrontation de la chef caquiste n'a pas été payant pour elle.
5: Même s'il y a eu des échanges musclés, il y avait autant de convergence que de différence. Et quand quelqu'un interrompt ou est plus agressif, comme Mme Fréchette l'a été hier, les gens n'aiment pas ça. Par exemple, le Parti québécois et le Parti libéral, les deux ennemis de toujours, trois, quatre fois, c'était « oui, je suis d'accord avec votre opinion », ou même M. Plamondon a dit « c'est le festival aujourd'hui d'appui », comme quoi il y avait tellement de points de convergence. Et ça, les Québécois aiment beaucoup ça.
4: Un homme a perdu la vie dans une collision frontale survenue sur l'autoroute 55, mardi vers 18h30, entre Saint-Célestin et Saint-Wenceslas. L'accident a impliqué un véhicule utilitaire sport qui aurait quitté sa voie pour entrer en collision avec un camion-citerne provoquant l'embrasement du camion. Le conducteur du VUS a été trouvé décédé sur place. Le conducteur du camion-citerne a été transporté à l'hôpital pour des blessures légères. Dossier de Philippe Benoît accusé du meurtre au premier degré de son fils après une chasse à l'homme à Lac-aux-Sables en juillet dernier. Une audience sur son aptitude a lieu aujourd'hui au palais de justice de Shawinigan. L'accusé conteste une évaluation psychiatrique qui le déclare inapte à comparaître. La psychiatre Marie-Frédérique Allard, qui a effectué l'évaluation, sera appelée à témoigner. Son avocate, maître Sandra Bonanno, a souligné ses symptômes psychotiques affectant sa compréhension du système judiciaire et a demandé l'évaluation de son aptitude. Les procureurs estiment que la Cour du Québec a juridiction sur cette affaire, même si la question de l'aptitude pourrait initialement être tranchée par un jury. Dossier du bruit les fins de semaine sur la 2e avenue et le rang du lac Saint-Pierre, est à Louisville. Des citoyens en colère demandent aux élus municipaux de régler cette problématique une fois pour toutes. Lors de la séance du conseil municipal qui avait lieu lundi soir, des résidents exaspérés ont dénoncé les passages bruyants et la vitesse excessive des motocyclistes, une problématique qui perdure depuis 3 à 4 ans selon eux. Les motocyclistes qui fréquentent le bar-terrasse Le Bayou, situé au bout du chemin du lac Saint-Pierre est, sont nombreux, disent-ils, parfois jusqu'à 350 en une journée. Écoutons quelques citoyens qui se sont amenés au conseil de ville.
6: Les deux dernières années ont été assez intenses. Tout ça pour un bar ouvert au bout d'un cul-de-sac.
7: Des gens écœurés, des solutions qui tardent.
8: À trois ans qu'on vit ça, là, puis en plus, les mobilettes sont parties à faire du bruit au bout, là, en plus.
9: Depuis trois semaines, un mois, ça passe. Des 70 km, vous attendez quoi? Vous avez mis un stop, par exemple, sur le coin de la 6e, protéger les enfants, mais après la garderie, c'est le champ calvaire.
10: Si à 27, ça continue, ça va peut-être aller plus loin que ça va là, là. Le monde va se mettre ensemble, puis il va y avoir des recours, puis il va y avoir un paquet d'affaires. Fait que vous autres, là, faites ce que vous avez à faire.
4: Rappelons que la Ville n'a toujours pas reçu le rapport d'une firme d'avocats qui recommandera à la Ville des solutions légales afin d'intervenir dans ce dossier. Le prix du diesel ne cesse d'augmenter au grand désarroi des

0: Entreprise de transport. La guerre des États-Unis et Israël est en partie responsable de cette flambée des prix. Le diesel a dépassé le 3 $ le litre, du jamais vu selon Michel Robert, coprésident du groupe Michel, une compagnie de transport. Il affirme que la facture sera ultimement refilée aux consommateurs.
1: C'est certain que nous, on envoie une facture à notre client, puis nous, on fait énormément de produits alimentaires dans notre liste de clients. Donc, c'est une question de temps que le manufacturier, que ce soit des biscuits, que ce soit de lait, que ce soit n'importe quoi, imaginez tout ce que vous avez à l'épicerie, ben on augmente le prix du transport, puis ultimement, ça se transfère au consommateur, c'est certain.
0: Voilà qui complète l'info. 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
2: Milieu de la journée, milieu de semaine, enfin midi. What up, Steph?
3: Yo, what up, Coulou?
2: Bien, Morrissey, j'espère que votre avant midi s'est bien passé.
3: Oui.
2: C'est parti pour une heure complètement déjantée. On a le goût de faire même des coups de téléphone encore aujourd'hui.
3: Hey, on y a pris goût hier avec ton père.
2: Ouais, et là, tu t'es fait faire des cils.
3: Ben, un lash lift.
2: Ouais, c'est ça.
3: Fait qu'ils m'ont rehaussé, c'est mes vrais cils naturels,
2: ah,
3: mais qui font comme une petite permanente, là. Ils relèvent dans les airs.
2: Et tu m'as donné l'idée de me faire poser des cils sur la poche.
3: Oui.
2: Comme des rallonges. On va tenter de parler avec une esthéticienne.
3: OK, hey.
2: Ça part.
3: Ah, je survivrai pas. My God, on est juste mercredi en plus.
2: Et t'as trouvé quelque chose d'extraordinaire dans les nouvelles. Quelqu'un qui s'est garoché à bas d'un char.
3: Oui, ben en fait, il faisait une ride avec Amigo Express.
2: Ouais, une affaire de covoiturage.
3: Exactement. Puis il a tellement eu peur qu'il est sauté en bas de char.
2: Barouette.
3: Ouais. Fait que j'étais comme, OK, toi, pour quelle raison tu sauterais en bas d'un char?
2: Ouais. Hey, j'ai des bonnes raisons, surtout si je suis avec toi. Hey, ça commence. Bonne heure de lunch, tout le monde. Bon dîner. Moi, je suis encore sur le bon vieux en sûr. Toi, qu'est-ce que tu as comme lunch aujourd'hui? Ça sent vraiment bon.
3: Ben, c'est mon restant de pâtes d'hier.
2: Ah, poulet, crevettes, tofu, c'est quoi qu'il y a dedans?
3: Poulet.
2: Mmh.
3: Poulet avec du tofu, puis il est vraiment piquant, là.
2: Ah oui,
3: avec
2: c'est
3: des,
2: ça.
3: Plein de fèves germées, c'est tellement bon.
2: Ah, Seigneur Dieu.
3: Ah oui.
2: Je pars avec que des hits. Gaston Mandeville, elle vieux dans le bas du
3: dans
2: fleuve.
3: Dans le bas du fleuve.
2: Bien, ben oui.
3: Wow.
2: Et là, c'est Bruno Mars, Just the Way You Are, que des hits.

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3: Stéphanie Veillette, qui a l'air en pleine forme.
4: Ben oui, avec mon nouveau chandail rose du CGM.
3: Ben, ça n'a même pas l'air d'un chandail du CGM, c'est ça qui est beau.
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4: 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Moi, je devrais être sponsor par CGM.
3: Hey, puis on va le dire à Mauricie, si jamais vous cherchez des petits lunchs pas chers, moi puis Steph, c'est pas rare qu'on va chercher de la bouffe taille. Il y a des plats taille au CGM.
4: Dans les congélateurs.
3: Ouais, des currys, il y a des pâtes taille, il y a des soupes wonton. C'est des peanuts, c'est 3-4 piastres le paquet.
4: Pis,
3: c'est pas cher, puis c'est bon, là.
4: Toi, t'es allé en Thaïlande, hey. Tu dis c'est ce qui ressemble le plus à ce que tu mangeais là-bas traditionnellement.
3: 100%,
4: là.
3: Plus que les Thai Zone Express, sans les nommer, là.
4: Ouais,
3: des
4: ça.
3: Petites boîtes, là, comme d'un film américain, là, pour apporter du chinois.
4: Vraiment
3: tankard,
4: en
3: là.
4: Forme de. Oui.
3: Ouais, et c'est
4: le poulet au carré rouge, je pense, de quoi.
3: Ah oui, même le vert. C'est que j'ai un dîner pas cher. On aime ça.
4: Oui.
3: Et on parle d'Amigo Express. Je sais pas si vous autres, la Mauricie, vous avez déjà fait du covoiturage avec Amigo
4: j'ai
3: Express.
4: J'ai jamais fait ça, moi, avec Amigo Express ou ces affaires-là.
3: Moi,
4: jamais.
3: Oui.
4: C'est
3: moi,
4: sûr.
3: Oui. J'ai resté 3 ans à Montréal. J'avais pas de char. Fait que j'allais souvent. Des fois, tu pognes des chauffeurs ou des covoitureurs parce qu'à un moment donné, j'ai eu un char assez spécial.
4: Bizarre, hein?
3: Oui. Ben oui, tu sais jamais avec qui tu vas embarquer.
4: Oh, boy. Et t'as-tu là, un profil un peu comme Airbnb, genre que lui, c'est un excellent chauffeur puis tout?
3: Sur Amigo Express, oui.
4: Okay.
3: Sur la page covoiturage Montréal-Trois-Rivières,
4: Oh boy!
3: C'est ça. Okay. C'est là que tu peux trouver des pépites. Mais là, tu as trouvé quelque chose d'extraordinaire. Il y a quelqu'un qui s'est garoché en bas d'un char.
4: Oui, j'ai vu passer ça dans les nouvelles, justement, avec son chauffeur d'Amigo Express. Il a été terrifié par son conducteur. Fait qu'est-ce qu'il a fait? Ben, le passager, il a sauté hors de la voiture.
3: En mouvement?
4: En mouvement.
3: Ben ouais.
4: Parce que le chauffeur avait vraiment des comportements dangereux comme conduite en zigzag, vitesse excessive et somnolence. Fait que le passager a tellement eu peur qu'il s'est garoché en bas du char.
3: Somnolence. Peut-être qu'il fait de l'apnée et il n'est pas capable de s'acheter un CPAP.
4: Ben peut-être. Puis c'était la première fois que ce passager-là prenait les services d'Amigo Express.
3: Ça, c'est traumatisant quand même. Première fois
4: que je pense que ça va être terminé. Il avait 18 ans. Puis,
3: il avait 18 ans? Dans le sens, es-tu vivant?
4: Il y a 18 ans. Non, mais c'est vrai, pourquoi j'ai parlé au passé?
3: Ben, quand il s'est jeté en bas, il avait 18 ans, mais j'étais là, mon Dieu, on est en train de faire des blagues sur un drame.
4: Ça s'est passé, là, on est le 17.
3: Ouais, 16.
4: Le 16, ça s'est passé, il y a 3 jours, le 13 septembre, ça s'est arrivé au Québec.
3: Bon, ben oui.
4: C'est un jeune de 18 ans qui faisait le trajet Longueuil-Québec.
3: Mais mon Dieu, faites pas ça.
4: Ouais, mais le pauvre, il a dû avoir peur.
3: Hey, ben là, faut que tu aies peur. Toi, tu te garocherais d'un bas d'un char, pourquoi?
4: Pour moi, garocher en bas, sinon je lui demanderais peut-être de s'arrêter puis oui. Je vais débarquer ici. Mais s'il veut pas, puis je vois comme s'il veut me séquestrer dans le char, c'est sûr que je me garoche en bas.
3: Ah ouais, hein?
4: Ah oh, ouais, ouais.
3: Moi, c'est ben, soit avec toi, parce que j'ai déjà fait du covoiturage, ou bien, non, c'est pas en covoiturage, mais quand je te suivais en char. L'année passée, toi puis moi, on s'en allait juger sur un spectacle régional aux Estacades.
4: Oui.
3: À Trois-Rivières.
4: Oui.
3: Je savais plus trop le rendu d'un petit rue au Cap, j'étais plus sûr. Tu me dis, suis-moi! Et là, je sais pas si la SQ à Louisville m'écoute, mais elle roulait 145-150.
4: Non, non, non,
3: hey,
4: non, non.
3: Au moins 140.
4: Non, hey, je me crouse à 120 tout le temps. Nicolas.
3: Hey, Stéphanie. Tu te dépassais un peu plus qu'à 120. Ah, en tout cas, je te suivais.
4: 121 peut-être, mais pas 105. T'es-tu malade?
3: Sinon, moi, ces temps-ci, je me garocherais en bas d'un char, aussitôt que je croise une roulotte à patates. J'ai tellement faim.
4: Ah oui, c'est clair.
3: Pour un hot dog, je ferais des 1000 à pied.
4: Tu ferais n'importe quoi. Tu marcherais à genoux, l'oratoire Saint-Joseph.
3: Ah oui, je montrais les marches de la Cité de l'énergie à genoux.
4: Ah oui, pour tout ça pour une saucisse.
3: Ah, on peut en faire du ménage pour une saucisse. D'ailleurs, on m'en cherche toujours une saucisse, hein?
4: Oui.
3: Tu l'aimes caser pour.
4: Oui.
3: On a reçu quelques candidatures, mais on cherche toujours.
4: Oui, on cherche quelqu'un pour aller aux pommes avec Nico.
3: Ouais.
4: Si vous avez un ami, un frère, un voisin que vous dites, hey, je le verrai avec Nico,
3: ouais.
4: Ben, on prend les candidatures. Hein, vous pouvez nous écrire sur nos pages Facebook privées, Stéphanie Veillette, Nicolas Bellemare. Sinon, sur la page Facebook de Oui Mauricie ou par texto aussi.
3: Uh-huh.
4: 819-519-1031. Moi, je veux caser mon Nico pour l'hiver.
3: Oui, et c'est un vrai de vrai concours. Là. Fait
4: oui.
3: Que si jamais vous êtes intéressé, ben, postulez.
4: Oui, exact.
3: Ben, hâte de voir ce qui va sortir de ça.
4: Hâte de voir votre CV.
3: Hey, mon Dieu, du New Country. Matt Lang avec Water Down the Whiskey.
4: Tu le daterais-tu, lui?
3: Non.
4: Ben voyons.
3: Justin Bieber, par exemple.
4: Ah ouais? Ah, moi, je suis plus Team Matt Lang.
3: C'est Water Down the Whiskey.

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3: Que des hits et dans les prochaines minutes, Stéphanie Veillette, on va faire des coups de téléphone.
4: Hey, puis on a pris goût hier, hein, ouais, avec ton père. On lui a fait à croire qu'on voulait l'amener aux pommes avec toi et ton nouveau chum. Mais oui, t'as pas de nouveau chum.
3: Non.
4: On t'en cherche un, on prend les candidatures, puis c'est pas des jokes.
3: Restez là, après ça. Voyons, au calvaire, j'ai bien de la misère à miser. Restez là, goût.
4: Ça paraît que c'est shake, toi, puis tu manges pas.
3: Hey, oui, moi, je suis sur le shake, c'est shake. Je mangerai n'importe quoi. Les Google Dolls s'en viennent avec Iris, là, c'est Shane et Roseau. Les Cowboys sur votre heure de lunch. Yeah.

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3: Espérant que votre lunch soit bon, parce que des fois, quand t'arrives sur l'heure du dîner, ton petit restant de la veille, ça te tente pas trop. Ça t'arrive
4: ouais.
3: dessus, ça?
4: Mais, hey, ça m'arrive souvent.
3: Ben, oui, puis c'est souvent quand t'as des bonnes intentions. Là, t'arrives le matin, tu te dis, hey, me ça amène une belle salade. Puis là, tu vois tes collègues aller chercher du fusée, aller chercher du patate 2.0, puis tu te dis, ben,
4: Christ. Puis je suis comme, hey, ma salade va rester dans le frigo à midi, la oui. gang. Hier, ça sera pour un autre jour.
3: Aha. On a ouvert une porte de Pandore hier avec le coup de téléphone qu'on a fait à mon père.
4: Garde. On a tellement ri. On lui a fait à croire qu'on voulait l'amener aux pommes.
3: Oui.
4: Avec ton nouveau chum. Mais soit dit en passant, on cherche toujours
3: oui,
4: un chum.
3: Oui, il n'existe pas ce chum-là. Et là, tu m'es arrivé pour appeler dans une clinique d'esthétique pour oui. que je puisse me coller des petits cils
4: oui.
3: sur le pubis. On vous...
4: Ben, garde, t'as plus de poêle puis t'as le goût de revoir du poêle.
3: Ah ouais, on s'aligne là-dessus. On va, OK, parfait. On va appeler une esthéticienne du coin. On se prépare tout de suite après que des hits. Fritz.
4: Ça me donne.
3: Fritz. Trois accords. On dirait que j'ai senti. Fritz, je l'adore, Fritz.
4: Et c'est comme Ginette Renault qui avait dit Funky au
3: Funky. Et de Google Dolls Iris pour ponctuer votre heure de lunch.

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3: C'est que des hits en ce mercredi midi. Et là, on file tannant encore une fois. On a ouvert une porte de Pandore hier avec le coup de téléphone à mon père.
4: Oh, hey, vraiment. Puis là, on est comme dans le mood de faire des coups de téléphone.
3: Exactement.
4: Soit du temps passant, si vous aimeriez piéger du monde, écrivez-nous Messenger de Oui Mauricie, 819-519-1031 par texto. Écrivez-nous sur nos pages privées aussi. Oui. Ça va nous faire plaisir.
3: Et on s'inspire de choses qui se passent dans nos vies. Ouais. T'es supposé te faire enlever des rallonges. T'es fait aussi un lash lift, là, des affaires de cils.
4: Oui, je me suis fait remonter les cils.
3: Et là, tu me dis, appelle donc chez une esthéticienne. C'est ton idée. Appelle chez une esthéticienne. Dis-leur que tu t'es fait à l'époque un laser sur le pubis et que là, tu veux avoir du poil. Savoir si ils peuvent te remettre une rallonge.
4: S'ils peuvent te coller des petits poils de cils.
3: Des poils de cils. C'est pas d'entretien, en plus.
4: Mais aux trois semaines. Hey. C'est vraiment innocent. C'est cave, là. Mais j'étais comme, t'es-tu game? Puis tout de suite, t'as dit oui.
3: Ben, certain. Voyons.
4: Fait que ça me fait un peu peur.
3: On va appeler une esthéticienne du coin. Je sais pas si vous êtes prêts, la Mauricie. Finissez votre bouchée de sandwich parce que je pense que ça va être drôle. Je me fais ça un personnage.
4: Ben oui. Hey, moi, faut-tu faire mon micro? Je vais crier.
3: C'est quoi mon nom?
5: Allô?
3: Oui, oui, bonjour. Est-ce que je suis sur Clinique L?
5: Oui.
3: J'ai une petite question pour vous.
5: Oui.
3: Moi, en fait, à une certaine époque, j'ai eu de l'électrolyse. Là, je me suis fait au laser là, la région du Bas-Canada, si vous voulez.
5: Oui.
3: Et ben là, c'était ma blonde qui voulait ça. Moi, j'aimais ça, mon gros poil. Puis là, moi, je voudrais me faire rajouter, si vous voulez, des extensions de poils de pubis. Je sais pas si l'ajout d'extensions de cils sur mon pubis, ça se fait chez vous.
5: Écoutez, probablement qu'il y a des endroits qui le font, mais malheureusement, pas ici, non.
3: Des endroits dans le sens ailleurs que sur les cils, sur les yeux, vous voulez dire?
5: Oui, exactement.
3: OK. Puis sinon, ça se fait dans quelle couleur, les cils? Est-ce qu'il y en a plus pour des cils de roux, des cils de blond, des cils de...
5: Oui, pour les cils, il y a possibilité d'avoir n'importe quelle couleur.
3: OK, puis c'est-tu possible d'avoir des grandeurs différentes? Mettons que je veux juste une petite trim deux trois jours.
5: Pardon, j'ai pas compris.
3: Une petite trim d'une couple de jours. Est-ce que des cils, c'est des couleurs différentes?
5: Oui.
3: OK. Puis vous faites vraiment pas ça, là. Me garocher des petits poils de cils, je suis pas loin du.
5: Ouais, non, malheureusement pas.
3: Ah, OK. Puis est-ce que Cynthia ou Sabrina font ça?
5: Ben, écoutez, je peux leur en parler, mais je pense pas, non.
3: Ah, OK. Moi, je me rattendais à un oui.
5: OK.
3: Parce que vous êtes à Oui Radio en ce moment. C'est avec Stéphanie Veillette que t'as rencontré hier.
5: Oh mon Dieu, allô?
4: Oh my God, hey, là, on a eu une idée de faire un coup de téléphone, puis là, on parlait de poils, j'ai dit, hey, on appelle Vanessa, Nico, fais-toi un personnage. Soit dit en passant, j'adore mon lash lift, puis
3: oui,
4: on voulait te faire un petit coucou.
5: Merci.
3: Hey Vanessa, c'est la première fois qu'on te demande un lash lift sur la poche?
5: Oui.
3: Bon. Hey, on va en profiter pour te plugger. Allez voir ça. Elle Clinique, c'est Vanessa Gagnon qui est super fine. Elle va vous attendre. Prenez rendez-vous avec elle. Steph, c'est beau tes cils.
4: Merci.
5: Merci beaucoup.
3: Hey Vanessa, je te souhaite une belle journée.
5: Bonne journée à vous aussi.
3: Bye, bye. C'est niaiseux. Allez la voir. Vanessa Gagnon, 819-698-0486.
4: Je suis tellement pas surprise de sa réponse parce qu'elle est tellement douce, elle est tellement gentille. Pour vrai, c'est une amour.
3: Hey, t'imagines-tu tous les petits poils tout cordés?
4: Ah non. T'avais pas fermé mon micro et je me retenais de pas crier. Ça avait pas de bon sens.
3: Ça se fait, mais peut-être ailleurs.
4: Pas chez elle, mais ils ont plein d'autres bons services.
3: Oh, Seigneur Dieu. C'est que des hits. C'est pain faune.

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3: Ah ben c'est déjà la fin de cette édition très enlevante d'Enfin midi, Stéphanoche.
4: Mais là, ça a passé donc ben vite, puis rire de même, gars, hey, ça avait pas d'allure.
3: Sans Colin de Ben, on salue encore Vanessa Gagnon, esthéticienne, la fête d'électrolyse, est extraordinaire, c'est fin comme le monde, on l'a pogné d'un coup de téléphone. Je vous repasse ça demain matin si vous l'avez manqué, sinon au oui-radio.ca, vous vous mettez ça. J'aurai pas la chance d'avoir mes petits cils sur le pubis.
4: Mais non, gars, mais c'est peut-être pas vrai que t'as eu du laser, mon
3: gars. Non, c'est pas vrai, pas en tout, Seigneur Dieu. Steph, tu t'en viens dans les prochaines?
4: Oui.
3: Avec Stéphanie au travail ou Stéphanie l'après-midi? En
4: Stéphanie au travail, parce qu'on est à job, puis on est à job l'après-midi, fait qu'appelez ça comme vous voulez.
3: Ben oui, on va être là et tu seras dans le retour aussi.
4: Avec Brigitte et Yannick, puis demain, Brigitte peut pas être avec nous autres. Okay. Fait que c'est ce soir, les petites jokes bidou.
3: Ah, oh, ben, oui. Il faut que je vous écoute.
4: Yes.
3: On a parlé d'esthétique tantôt, on a parlé de rasage de pubis, et puis ça, c'est drôle en vierge, parce que cette chanson-là a été utilisée début 2000, puis je pense encore aujourd'hui pour des pubs de rasoir, Bananarama et Venus.
4: Ah ben oui, c'est encore je pense, la chanson thème des rasoirs Venus.
3: Hey, bon après-midi tout le monde.
4: Wow.
3: À demain.

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1: Hey, on est déjà rendu en plein cœur de la semaine, puis on est-tu gâté par Dame Nature aujourd'hui? On a vraiment une belle journée. Et là, j'espère que vous avez peut-être fermé les fenêtres avant d'aller travailler, que vous avez parti l'air climatisé. Parce qu'aujourd'hui, on nous prévoit même 30 degrés avec humidex. Hier, c'était 28, mais on parle d'un 30 degrés sur l'heure du souper. On va partir l'air clim. En tout cas, de mon côté, c'est sûr que je vais me garder un petit vent de fraîcheur. Présentement, voir ici, on a un ressenti déjà à 25. On a vraiment un beau mercredi. Quelques nuages avec du soleil. On a des possibilités d'averse aussi, mais à 30%. Fait que c'est quand même pas si pire que ça cet après-midi. Et vous le savez, avec la température chaude aussi, on a que des hits à vous offrir en ce 16 septembre. Kaigo sera là avec Max McNown, Gab Fredette, Alex Nevsky, Ariane Moffat, Nate Smith, Marie-Mé aussi et sa nouveauté avec Savannah Jade, Kiss My Glass. Et on a que des hits toujours dans le New Country aussi parce que Keith Urban s'amène avec We Were. Et juste avant la visite de Keith Urban, ben on va s'offrir un chanteur canadien que j'adore. On pourra voir son père dans la nouvelle saison des Traites sur Nouveau. C'est Justin Bieber, What Do You Mean, sur Oui 92.9 et OuiRadio.ca.

On est ensemble jusqu'à 16h dans Stéphanie au travail en ce mercredi 16 septembre. Je peux pas croire qu'on a dépassé la mi-septembre, qu'on est déjà rendu en plein milieu de notre semaine. Ça va quand même très vite. Hey, j'ai vu une nouvelle passer sur le Journal de Montréal aujourd'hui. Ça m'a quand même fait peur, OK? On va parler des pires chauffeurs que vous connaissez. Je vous parle de la nouvelle dans 9 minutes et je vais avoir besoin de vous autres, à savoir, dans votre entourage, de c'est qui chauffe vraiment pas bien. On va sortir les coupables cet après-midi. Alex Nevsky s'en vient, Ariane Moffat aussi, et tout de suite, Nate Smith et Bulletproof sur

soleil qu'on a, quelques nuages et la chaleur à l'extérieur, ben, je trouve que c'est une température pour s'offrir que des hits. Puis on poursuit tout de suite notre blitz d'une heure de hits avec Alex Nevsky sur Oui, Mauricie.

ici, j'en vais avoir besoin de vous autres, OK? On va dénoncer les pires chauffeurs qu'on connaît. Ça peut être votre chum, votre blonde, vos parents, votre frère, votre sœur, votre meilleur ami. Mais on veut les saluer, les pires chauffeurs en Mauricie. 819-519-1031 par texto. Vous pouvez nous écrire aussi sur le Messenger de la page de Oui Mauricie. Pourquoi je vous parle de ça cet après-midi? Ben, j'ai vu passer une nouvelle quand même assez effrayante sur le Journal de Montréal. Je ne sais pas si vous avez vu ça passer, mais ça s'est passé le 13 septembre dernier, donc ça fait juste 3 jours, ça fait pas longtemps, mais il y a un jeune de 18 ans qui a pris les services d'Amigo Express. Donc ça, c'est comme une plateforme où est-ce qu'on peut trouver des trajets si on veut faire du covoiturage. Ça s'est passé sur un trajet entre Longueuil et Québec, et c'est un jeune de 18 ans qui a pris Amigo Express et il a sauté en bas du véhicule dans le coin de Saint-Apollinaire parce que le chauffeur avec qui il prenait place, il chauffait tellement mal. Il zigzaguait, excès de vitesse, il s'endormait au volant, donc le pauvre jeune de 18 ans a eu peur, puis il a décidé de quitter le véhicule qui était sur la route, donc... Un événement quand même traumatisant, hein? Moi, je pense bien fort à lui. Ça n'a pas dû être facile, ce qu'il a vécu il y a 3 jours, mais on va tourner ça dans le sens humoristique en Mauricie. Vos pires chauffeurs que vous connaissez, dénoncez-les. On va les saluer avec plaisir. Hey, Gab Fredette s'en vient dans même pas 3 minutes et tout de suite, c'est un hit que j'adore. Max McNown et Kygo avec Take Me Back sur Oui Mauricie.

0: sur l'avenue de Saint-Georges.
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Avec le 30 degrés à prévoir au max pour aujourd'hui avec le facteur humidex, ben j'ai une chanson parfaite avec le soleil, la chaleur. C'est Sean Paul et Zao avec Hold My Hand sur Oui Mauricie.

Et c'est pas fini pour les températures estivales. C'est pas terminé le travail de notre air climatisé aussi. Je pense que je serai pas la seule à l'avoir parti ce matin avant d'aller travailler parce que, boy, c'est quand même chaud pour aujourd'hui. J'espère que vous êtes pas parti avec votre beau col roulé d'automne parce qu'on parle d'un 30 degrés au maximum avec le facteur humidex vers 17 heures ce soir. On a toujours des possibilités d'averses qui planent sur la Mauricie à 30 % jusqu'à 16 heures, mais 30 % c'est pas grand-chose. Alternance de soleil et de nuages pour terminer la journée. C'est partiellement nuageux ce soir et cette nuit. Demain, très tôt le matin aussi. Et demain, ça sera un beau jeudi quand même. Alternance de soleil et de nuages à prévoir pour demain. Max à 21. On parle de 25 avec humidex. Donc, ça va être vraiment un jeudi assez incroyable. 18 degrés pour vendredi avec du soleil. 18 degrés avec du soleil pour samedi. Toujours des possibilités d'averse pour dimanche à 60 % mais ça a le temps de changer. Et présentement, c'est quand même chaud, c'est quand même confortable. On a 25 degrés en ressenti avec le facteur humidex. Hey, j'ai pour vous autres, dans même pas 3 minutes, Gab Forêt qui s'en vient avec du New Country. Et juste avant ça, ben c'est un hit New Country aussi, Sam Hunt et Leave the Night On sur Oui Mauricie. Et on est là aussi sur l'appli Oui Radio.

3 ans en arrière avec ma chanson thème préférée dans l'histoire de Star Academy. C'est la chanson thème de la cuvée de 2003 et c'est pas fini sur Oui Morrissey.

c'est déjà le milieu de semaine aujourd'hui. On est le mercredi 16 septembre. On commence à avoir instauré la routine avec la rentrée. Et c'est là qu'on se rend compte des fois, comme mon travail, mon clavier sans fil ne fonctionne plus. Il va falloir que j'aille changer ça. Peut-être que vous avez vu aussi que, bon, votre ordi a besoin d'un petit refresh. Même au travail, votre souris sans fil a bug une fois sur deux. 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Soyez là. Et d'ici là, ben c'est pas terminé parce qu'on a que des hits pour vous autres. Bryan Adams et sa collaboration avec Mel C s'en vient. When You're Gone. Et tout de suite, c'est une nouveauté de Talk. Je l'adore. La voix de Talk, là, je pourrais l'écouter 24h sur 24. C'est Time Machine sur Oui Morrissey. Et on est là aussi sur le Oui Radio.

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2: Mercredi 16 septembre. Ici Robert Savard, Info Oui Radio. En manchette. La Commission des normes de l'équité, de la santé et de la sécurité du travail a tranché la mort d'un travailleur de MVC Océan à Trois-Rivières lors d'une explosion dans la cale d'un bateau en décembre 2025 était évitable. Dans un communiqué, la CNESST explique que l'explosion a été causée par des vapeurs d'essence atteignant une source d'allumage. Au lendemain du premier débat des chefs dans le cadre de la campagne électorale, un sondage léger met Paul Saint-Pierre Plamondon comme celui qui a offert la meilleure performance. L'attitude de la caquiste Christine Fréchette a déplu aux spectateurs, selon le sondeur.
3: Même s'il y a eu des échanges musclés, il y avait autant de convergences que de différences. Et quand quelqu'un interrompt ou est plus agressif, comme Mme Fréchette l'a été hier, les gens n'aiment pas ça. Par exemple, le Parti québécois et le Parti libéral, les deux ennemis de toujours, 3-4 fois, c'était « oui, je suis d'accord avec votre opinion » ou même M. Plamondon a dit « c'est le festival aujourd'hui d'appui ». Comme quoi, il y avait tellement de points de convergence. Et ça, les Québécois aiment beaucoup ça.
2: Un homme a perdu la vie dans une collision frontale survenue sur l'autoroute 55, mardi vers 18h30, entre Saint-Célestin et Saint-Wenceslas. L'accident a impliqué un véhicule utilitaire sport qui aurait quitté sa voie pour entrer en collision avec un camion-citerne provoquant l'embrasement du camion. Voilà qui complète l'info. 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
1: Ça avance cet après-midi, déjà dépassé 14h. Je vous accompagne jusqu'à 16h et je vous accompagne pas les mains vides cet après-midi. 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Textez-moi ça. Qu'est-ce que vous achèteriez? Qu'est-ce qui bug par chez vous pour le changer avec votre nom? Et je vais appeler le gagnant ou la gagnante un petit peu plus tard cet après-midi. Et d'ici là, nous autres, ben, c'est toujours que des hits. TB, Jealous of the Sun sera là. Milky Chance, Francis de Grandpré aussi, Marc Dupré. Et tout de suite, c'est un des groupes les plus appréciés sur la planète. C'est très, très, très difficile de trouver des billets de show pour ce band-là. Coldplay, Adventure of a Lifetime sur

0: C'est toujours avec bien du plaisir qu'on vous accompagne, que ce soit du matin au soir avec Nico Bellemare sur l'heure du midi, Nico le matin, Nathalie Simard aussi, toujours de bonne humeur à vous accompagner l'avant-midi. Et des fois, on est tellement de bonne humeur qu'on vient un petit peu zinzin. Et là, ce midi, on a lâché un petit coup de téléphone à la Clinique L du côté de Louisville. Nico avait une demande bien particulière, OK? Je vous laisse entendre un extrait.
1: À une certaine époque, j'ai eu de l'électrolyse. Là, je me suis fait au laser là, la région du Bas-Canada, si vous voulez.
2: Oui.
1: Et ben là, c'était ma blonde qui voulait ça. Moi, j'aimais ça, mon gros poil. Puis là, moi, je voudrais me faire rajouter, si vous voulez, des extensions de poils de pubis. Je sais pas si l'ajout d'extensions de cils sur mon pubis, ça se fait chez vous.
0: Eh bien oui, on a fait ça sur notre heure de lunch. Puis j'ai la belle Vanessa de la Clinique L à Louisville. Si vous voulez entendre le coup de téléphone complet, ben je vous donne rendez-vous sur le oui-radio.ca dans l'onglet podcast. Mais je vous dis, j'ai hurlé de rire. Ça avait vraiment pas de bon sens. Est-ce qu'ils font vraiment ce service-là chez Clinique L? Ben allez découvrir la réponse au oui-radio.ca. Hey, nous autres, c'est pas fini parce que Three Doors Down s'en vient avec Here Without You.

aussi Milky Chance qui s'en vient avec toujours que des hits. Et juste avant ça, ben, on a des hits New Country aussi. Tebe, Jealous of the Sun sur We Mauricie. 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

que des hits pour vous autres dans Stéphanie au travail, puis ça se poursuit partout dans Shawi Mekinak et des Chenaux avec On the Edge et Seal Your Destiny sur Oui 92.9.

toujours que des hits qu'on vous prépare du matin au soir sur votre nouvelle radio Pref, oui, Mauricie. Et on poursuit avec un chanteur que le Québec en entier adore. Il a été hommagé par le Cirque du Soleil cet été à Trois-Rivières. C'est Jean Leloup et Paradis City sur oui, Mauricie. Et oui,

on a quand même une température du paradis aujourd'hui. Pour un 16 septembre, on est vraiment gâtés. On a des possibilités d'averses à 30 % jusqu'à 16 heures, mais 30 % il n'y a pas grand-chose là. Sinon, c'est quand même alternance de soleil et de nuages. Et côté température, on est vraiment gâtés. Max à 30 degrés avec humidex. Pour la moitié du mois de septembre, on va le prendre, ça c'est sûr. Ça se poursuit le beau temps demain, alternance de soleil et de nuages avec 25 avec le facteur d'humidité. Vendredi, on termine la semaine avec du soleil, 18 degrés. Ça, c'est des journées parfaites. 18 degrés avec du soleil aussi. Pour samedi, on a des possibilités d'averse pour dimanche à 60 %, mais on va mettre notre chapelet sur la corde à linge d'ici là. Et si on regarde à long terme, ben, lundi, mardi, on a des belles températures aussi. 17 degrés avec quelques nuages et du soleil. Et présentement, ben, ça se réchauffe quand même. On a 26 avec le facteur humidex partout en Mauricie. Hey, on a toujours que des hits pour vous autres. Et cette toune-là, c'est une reprise de Justin Timberlake version New Country. C'est tellement du bonbon pour les oreilles. Les Hunter Brothers et Mirror sur Oui Mauricie.

jeudi, il reste quand même demain et vendredi pour se faire réveiller par la voix mélodieuse de Nico Bellemare dans Oui Allô. Et Nico Bellemare vous gâte avec des billets pour un show tellement attendu. C'est à ne pas manquer. OK, je vous donne tous les détails vers 15h10 et d'ici là, ben, on repart un blitz d'une heure de hit sans arrêt avec une collaboration qui est à se jeter à terre tellement que c'est hot. Chris Stapleton et Mumford & Son avec Here. Et juste avant ça, ben, si jamais vous êtes à la job, ben, on lâche pas. C'est Corbeau. Je lâche pas sur Oui Maurice.

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12: Mercredi 16 septembre. Ici Robert Savard, Info Oui Radio. En manchette. La Commission des normes de l'équité, de la santé et de la sécurité du travail a tranché la mort d'un travailleur de MVC Océan à Trois-Rivières lors d'une explosion dans la cale d'un bateau en décembre 2025 était évitable. Dans un communiqué, la CNESST explique que l'explosion a été causée par des vapeurs d'essence atteignant une source d'allumage. Au lendemain du premier débat des chefs dans le cadre de la campagne électorale, un sondage léger met Paul Saint-Pierre Plamondon comme celui qui a offert la meilleure performance. L'attitude de la caquiste Christine Fréchette a déplu aux spectateurs selon le sondeur.
13: Même s'il y a eu des échanges musclés, il y avait autant de convergence que de différence. Et quand quelqu'un interrompt ou est plus agressif, comme Mme Fréchette l'a été hier, les gens n'aiment pas ça. Par exemple, le Parti québécois et le Parti libéral, les deux ennemis de toujours, 3-4 fois, c'était « oui, je suis d'accord avec votre opinion » ou même M. Plamondon a dit « c'est le festival aujourd'hui d'appui ». Comme quoi, il y avait tellement de points de convergence. Et ça, les Québécois aiment beaucoup ça.
12: Un homme a perdu la vie dans une collision frontale survenue sur l'autoroute 55 mardi vers 18h30 entre Saint-Célestin et Saint-Wenceslas. L'accident a impliqué un véhicule utilitaire sport qui aurait quitté sa voie pour entrer en collision avec un camion-citerne provoquant l'embrasement du camion. Voilà qui complète l'info. 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
1: Hey, je vous dis qu'il n'en reste pas long parce qu'on a déjà dépassé le 15 heures. Peut-être que l'heure de pause s'en vient avant le dernier stretch jusqu'à la fin de la journée au travail. Moi, je vous accompagne jusqu'à 16 heures. Et dès 16 heures, Yannick Denoncourt, Brigitte Boisjoli s'en viennent me rejoindre en studio. Brigitte ne sera pas avec nous autres demain. Fait que c'est ce soir, 17h10, les petites jokes à bidou. Manquez pas ça. 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Et justement, parlant de Chabouzi, on se l'offre dans les prochaines secondes. Je vais aussi vous dire que Vince Lemire s'en vient avec Bellevue. Mais justement, pour se mettre dans le mood du concours de Nico dans Oui Allô, c'est un bar song tout de suite sur Oui Mauricie. Et on est là aussi au OuiRadio.ca.

0: jusqu'à 16 heures dans Stéphanie au travail. Et là, j'ai une très, très bonne nouvelle. Je vous rappelle que j'avais 100 $ à vous donner du côté de chez AIE Informatique à Louisville. Et j'ai pigé une gagnante cet après-midi. Et on va essayer de lui lâcher un coup de fil.
1: Oui, bonjour.
0: Oui, allô, est-ce que je parle à Esther?
1: Oui, c'est moi-même.
0: Allô, c'est Stéphanie de Oui, Mauricie, ça va bien?
1: Ben oui, toi?
0: Ben oui, hey, je t'appelle parce que je pense que tu as participé à un concours cet après-midi.
1: Oui, ou AIE Informatique.
0: Exactement, mais t'es ma gagnante.
1: Oh, yes, sir, on peut aller les encourager.
0: Ben oui, hey, puis j'ai vu que tu m'as texté que t'avais le goût d'avoir peut-être un nouveau portable.
1: Oui.
0: Le tien, es-tu en train de tirer de la patte un peu ou...
1: Parce que j'en ai pas encore.
0: Ah, ben là, OK, tu vas être... J'avoue que c'est vraiment mérité. Tu vas voir, c'est bien, bien le fun de pouvoir traîner ton ordi partout. Mais je voulais t'appeler pour te dire la bonne nouvelle.
1: Ben, je te remercie beaucoup, Stéphanie, puis je te souhaite une super de belle fin de journée.
0: Hey, ben merci toi aussi.
1: Merci.
0: Hey, bye, à prochaine.
1: Bye, bye, oui.
0: Et c'est simple de même faire des heureux sur Oui, Mauricie. Et soyez à l'écoute, hein, parce qu'on a toujours des beaux concours pour vous autres. Et d'ici là, ben nous, on poursuit avec que des hits. Puis n'oubliez pas qu'on est là aussi au OuiRadio.ca. Les gars,

On va faire en sorte que votre après-midi passe super vite avant la fin de journée au travail. Puis on poursuit notre blitz d'une heure de hit avec Jonathan Hood et ça ira sur Oui Mauricie.

0: pour une fois.
1: On est le mercredi 16 septembre aujourd'hui. Il fait beau, il fait chaud. 30 degrés à prévoir au maximum avec le facteur humidex. Peut-être que vous voulez couper la semaine en deux parce qu'on a l'impression quasiment d'être en vacances d'été avec la température dehors. Ben, on a un spectacle à vous suggérer. C'est ce soir que ça se passe du côté de l'amphithéâtre de Trois-Rivières. C'est le grand événement Albatros. C'est un spectacle bénéfice pour Albatros, une maison de soins palliatifs. Ma mamie est décédée là-bas en 2016 et à quel point on a eu des services incroyables, autant pour ma mamie autant que pour la famille aussi qui l'accompagnait. C'est une mission qui me tient vraiment à cœur, et si jamais ça vous tente d'aller voir nul autre que Bruno Pelletier et Mélissa Bédard, je frissonne juste à vous dire les noms parce que leur voix ensemble ça va être juste débile. Ben il reste quelques billets, dépêchez-vous, il annonce pas de pluie à part de ça, il reste quelques places assises, et sinon on a ouvert aussi des billets dans l'esplanade gazonnée, donc il fait beau, il va faire chaud, pratiquement une soirée d'été, donc profitez-en pour acheter des billets pour une bonne cause et pour un spectacle qui sera grandiose. Bruno Pelletier et Mélissa Bédard ce soir pour le spectacle bénéfice pour la maison Albatros du côté de l'amphithéâtre de Trois-Rivières. Hey, nous autres, c'est pas fini, on a toujours que des hits pour vous autres. Phil Tremblay s'en vient, et tout de suite, ça c'est une toune soleil aussi, Uncle Cracker et Smile sur Oui Mauricie.

0: bien installé sur WeMore ici. Steph qui vous offre toujours que des hits. Et là, vous venez de les entendre. Le Blue Ridge Band, un band New Country québécois qu'on adore, qui sont tellement talentueux. Et le Blue Ridge Band a besoin de vous autres, OK? Parce que c'est ce soir qu'on va connaître le grand gagnant du concours pan-canadien Top of the Country. Et les gars de Blue Ridge Band sont en finale, puis on a besoin... En fait, eux autres, ils ont besoin de nous pour aller voter. Ça prend quelques secondes et ça pourrait vraiment changer leur carrière. Si jamais ça vous tente d'aller voter, je vous invite sur notre page Facebook. Oui, Mauricie, on vous a fait une publication. Vous allez pouvoir voter. Ça prend vraiment 3 secondes. Donc, votez pour le Blue Ridge Band, pour le concours Top of the Country au CCMA. Ça serait bien, bien le fun pour eux autres. Et il y en a un avec qui ça va super bien, ses affaires aussi. C'est Matt Lang, puis on se l'offre en musique dans 9 minutes avec Sweet On You.
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0: Avant ça, bien, on a que des hits partout dans ma skinongée et à la première seconde que j'ai entendu la voix de ce chanteur-là, je suis tombée en amour. Je l'adore. C'est Benson Boone, Mystical Magical sur 803.

je vous ai pas oublié, la gang Matt Lang s'en vient avec Sweet On You dans 3 minutes. Mais juste avant ça, c'est un duo qui est tellement le fun à faire au karaoké. Simple Plan et Marie-Mé, Jet Lag sur Oui Mauricie et OuiRadio.ca.

passé tellement vite cet après-midi, mais c'est pas fini parce qu'on s'installe. Brigitte Boisjoli, Yannick Denoncourt et moi dès 16h pile pour Bye Patron. Et là, Brigitte est pas là demain, fait que c'est notre dernière cette semaine avec elle. Elle nous a préparé les petites jokes à bidou vers 17h10. Les meilleures blagues de Brigitte. Manquez pas ça, on va avoir bien du fun et bien de la bonne musique aussi, comme Ed Sheeran qui s'en vient. Et nous autres, on se laisse le temps que j'aille faire mon café sur Vilain Pingouin et Salut, salaud. À tantôt. Bye.

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5: Mercredi 16 septembre, ici Robert Savard, Info Oui Radio, en manchette. La Commission des normes de l'équité, de la santé et de la sécurité du travail a tranché la mort d'un travailleur de MVC Océan à Trois-Rivières lors d'une explosion dans la cale d'un bateau en décembre 2025 était évitable. Dans un communiqué, la CNSST explique que l'explosion a été causée par des vapeurs d'essence atteignant une source d'allumage. Au lendemain du premier débat des chefs dans le cadre de la campagne électorale, un sondage léger met Paul Saint-Pierre Plamondon comme celui qui a offert la meilleure performance. L'attitude de la caquiste Christine Fréchette a déplu aux spectateurs, selon le sondeur.
6: Même s'il y a eu des échanges musclés, il y avait autant de convergence que de différence. Et quand quelqu'un interrompt ou est plus agressif, comme Mme Fréchette l'a été hier, les gens n'aiment pas ça. Par exemple, le Parti québécois et le Parti libéral, les deux ennemis de toujours, trois, quatre fois, c'était « Oui, je suis d'accord avec votre opinion » ou même M. Plamondon a dit « C'est le festival aujourd'hui d'appui ». Comme quoi, il y avait tellement de points de convergence. Et ça, les Québécois aiment beaucoup ça.
5: Un homme a perdu la vie dans une collision frontale survenue sur l'autoroute 55, mardi vers 18h30, entre Saint-Célestin et Saint-Wenceslas. L'accident a impliqué un véhicule utilitaire sport qui aurait quitté sa voie pour entrer en collision avec un camion-citerne provoquant l'embrasement du camion. Voilà qui complète l'info. 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

0: Déjà le milieu de la semaine, déjà mercredi qui s'achève sur Oui Radio. Oui. On est ensemble pour Bye Patron.
1: Oui!
0: Salut, salut les filles, comment ça va?
1: Ça va bien, il faisait chaud aujourd'hui quand même.
0: Oui, il faisait chaud certain.
1: Mon Dieu, Steph, là, ça, je ne le voyais pas, mais elle nous montre plein d'affaires drôles.
2: Ah oui. Mais c'est une vidéo d'Yannick que j'ai publiée sur les réseaux sociaux.
1: Je l'avais
2: cette
1: vu.
2: Semaine avec sa grosse face.
0: Ben oui.
1: Avec des yeux qui bougent, ben comme oui. Un genre de... Oh mon Dieu, tu ressembles à un personnage.
2: On dirait qu'il y a des yeux collés, tu sais, qui bougent, qui sonnent.
0: Ouais, oui. Steph est bien forte là-dessus, les changements de face avec des
1: ouais.
0: Yeux spéciaux.
2: Ah oh, oui, j'adore.
1: Justement, demain, je vais en avoir des faces de même à Saint-Tite, mais c'est juste qu'il n'y a pas... C'est pas arrangé avec le gars des vues, c'est le vrai face.
2: C'est ça. Mais moi, j'aurais pas de fil, mais je vais t'en faire des grimaces.
0: On va s'en parler justement tantôt de ton passage à Saint-Tite demain, Bidou. C'est pour ça que tu n'es pas là demain, donc tu seras ouais. Du côté de Saint-Tite. Donc, c'est pour ça aussi qu'on devance les petits jokes à Bidou tantôt. Faut pas manquer ça, là.
1: Oui, avec mon nouveau livre de blagues, c'est 500 blagues. Ça s'appelle Ah ah ah, absolument drôle.
0: Okay. Ah. Est-ce que c'est absolument drôle ou on va
2: parce que le titre du livre, il n'a pas été cherché bien loin. Ouais,
1: non, et voilà, il faut dire aussi que ma soeur l'a pris au Canadian Tire.
2: Okay. Oh boy.
1: Elle ne sait pas quoi dire de plus.
0: Et on va se parler également un petit peu plus tard aussi tantôt de mauvais conducteurs. On en connaît tous des gens qui conduisent pas très bien et souvent on peut
2: pourquoi
0: avoir peur.
2: Pourquoi tu me regardes, Yannick?
0: Ben, toi, tu chauffes, tu conduis très vite, Stéphanie Veillette. Quand
2: pas
0: toi, je trouve toujours que tu te conduis vite. Oh. Mais on va vous raconter une histoire aussi qui est arrivée à un jeune homme de 18 ans qui a pris une application de covoiturage entre Montréal et Québec qui a eu la peur de sa vie tellement qu'il a été... il s'est éjecté lui-même du véhicule en marche.
1: Mais
0: voyons! Ouais, soyez là un petit peu plus tard, on se jase de ça. Donc, il y a bien d'autres affaires. Les nominations de la disque pour tout le cas.
1: Oui, puis aussi, ah, du retard de Céline, parce qu'il est en retard à son show.
0: À 48 minutes de retard pour le show de Céline, il y a Robert Charlebois qui a dit qu'est-ce qui s'est passé pour qu'elle arrive en retard.
1: Qu'est-ce qui s'est passé là?
2: Mais lui, là, elle fait combien de shows ou combien de jours? Là? En as-tu juste un de fait?
0: Là, non, un de fait samedi, puis en a un ce soir.
2: Ah, OK, c'est ça. C'est pas vendredi, samedi, puis tout.
0: Ouais, bon, je pense qu'elle se donne des petits.
1: Ben, elle a pas le choix, là. J'ai bien hâte de voir la critique de celui-là.
0: Ouais.
1: Tu sais, avec l'espèce de fatigue du premier spectacle, puis tu sais, quand ça retombe un peu, là, des fois, le deuxième show, même, souvent, notre deuxième show est moins bon que le premier.
0: Ouais, c'est pas, donc, sans doute qu'on va en avoir des nouvelles dans les prochaines heures. Chabouzi s'amène en musique dans les prochaines minutes avec Good News. Il y aura également aussi les Foo Fighters, mais pas tout de suite. C'est Green Day qu'on s'offre.
1: Wow!
2: Green Day.
1: Green Day. Green comme vert, pas grind.
0: Ben non.
2: J'ai entendu grinder.
1: Moi aussi. Mais on l'aime ton anglais, Yannou. On l'a reconnu, on l'a reconnu.
0: Oh, vous autres.
1: C'est quoi la toune?
2: Good riddance.
0: C'est ça.
1: Ah.
0: C'est Oui Radio partout, que des hits. Bonne fin
1: on
0: de
1: l'a reconnu, on l'a reconnu.
0: On va fermer le micro.

0: Sur votre nouvelle radio, oui, radio, c'est by Patron. On est ensemble jusqu'à 18h. Brigitte Bojoli, Stéphanie Veillette. Ça vous est tous arrivé peut-être d'avoir peur en auto quand c'est pas vous autres qui conduisez. Moi,
1: ah, ouais,
0: quand t'es pas habitué que ce soit quelqu'un d'autre qui conduit, moi, je suis toujours moi qui conduis.
1: Ah,
0: quand j'embarque avec quelqu'un d'autre, on dit, j'ai toujours une petite crainte, une petite...
2: Moi, je break au fond. Je mets mon pied au fond, même si je suis passager. Là.
1: Je salue ma mère qui fait ça.
0: Ouais,
1: ma mère, là, assise à pognée, puis elle a une fausse pédale de break.
2: Oh. Ma mère aussi a ça. Je pense que c'est une génération. C'est drôle que moi, je l'ai pognée. Ça, ou, tu sais, mettons, quand ça break, là, elle met la main sur le chest, là. Comme si vraiment, ça allait me faire quelque chose, en tout cas.
0: Je sais pas si vous avez vu ça passer aujourd'hui. Il y a un passager, là, tu sais, il existe. Comment ça s'appelle? Amigo Express, hein?
1: Amigo Express, oui.
0: C'est une application de covoiturage que tu peux emprunter pour faire des longs trajets. Puis là, il y a un jeune de 18 ans, il est parti de Longueuil pour s'en aller vers Québec. Et là, le conducteur du véhicule en question conduisait vraiment mal. Tu sais, bon, on faisait beaucoup de vitesse. Et a même fallu qu'il le réveille. Parce que le gars s'est endormi au volant, tu sais, était à côté, vraiment quelque chose d'épouvantable. Tu sais, des limites de vitesse dépassées, s'endort au volant, a même brûlé un stop, donc il est passé sur le stop.
1: Mon Dieu, il jouait-tu dans Grand Theft Auto, lui, dans sa tête?
0: Ça a l'air que c'était quelque chose. Puis le petit gars de 18 ans a pogné le téléphone, il a appelé sa mère en pleurs. Il dit, là, qu'est-ce que je fais? Là, on va tous mourir.
1: Puis le conducteur, il a rien dit quand il a appelé sa mère?
0: Ben, il faut croire que non, parce que là, le jeune en question est tellement découragé, il avait peur de mourir, a décidé d'ouvrir la porte. Puis de ce sacré en bas de chat.
2: Hé, mon Dieu!
0: Hein, c'est pas peu dire.
2: C'est tombé rock, hein? Oh. Ah,
0: non, mais il y en a du monde qui conduisent mal. Ça n'a pas de bon sens. Aussi.
1: Ouais.
0: T'sais, quand on est sur la route, là, on en croise plein. Tu sais, du monde qui ne savent pas conduire, ça n'a pas de bon sens.
2: Ah, moi, la voix de gauche.
0: Ouais, on s'en est parlé l'autre fois.
2: On s'en était jasé. Puis, tu sais, ça n'arrête pas de m'arriver. Puis, je me dis, pour vrai. Tu sais, moi, je ne le digère pas encore. Puis, de jour en jour, c'est de pire en pire.
0: Ouais, pis, avez-vous remarqué, je sais pas, moi, ça m'arrive souvent quand j'embarque sur l'autoroute, là, mettons, là, puis, tu sais, il y a un cédé le passage, là.
2: Ouais.
0: Les gens là, qui s'en viennent, là, ils sont supposés de se tasser et te laisser passer.
1: Ben oui.
0: Pour
2: ouais,
0: il y en a qui ne se tassent pas. Là,
2: non, mais il y a des gens qui ne savent pas c'est quoi le petit signe, c'est le passage.
0: C'est en plein, ça.
2: Ils ont oublié à leur cours de conduite que ça existait. Ça, c'est un petit triangle.
1: Triangle rouge avec le dedans blanc.
2: Voilà, ça, c'est ça, céder le passage.
0: C'est
1: à 55 où il y a le boulevard Saint-Jean. Là, quand tu veux aller prendre l'autoroute 40, là.
2: Oui, non, c'est ça.
1: Le monde oublie le céder, là.
0: Mais non, on a chacun nos coins où c'est un peu problématique, un peu partout. Puis moi, il m'est arrivé une fois où j'ai eu peur un peu, puis j'ai eu surtout mal au cœur. C'est, on avait pris un Uber du côté de New York, on était en famille, on était cinq. Puis le conducteur du Uber, je conduisais à deux pieds, donc avec un pied sur le frein, puis un pied sur l'accélérateur.
1: Tu sais qu'après la conduite.
0: Ah, je sais pas, là, mais on est sorti de là, on avait mal au cœur.
2: Hey, non, c'était quelque chose. Non, c'est pas l'idéal. J'entends du papier froissé. Qu'est-ce que tu fais?
1: Je pensais pas qu'on allait l'entendre. Je déchire le papier de Tim Horton.
2: Bon, ben, on salue le Tim Horton, d'ailleurs. Oh, Seigneur!
0: Fait que soyez prudents sur les
2: voies. Soyez prudents aussi. T'sais, moi, il m'est arrivé un petit quelque chose avec une trottinette électrique. C'est que j'ai failli frapper quelqu'un. Mais pour vrai, il s'en allait dans le parking en zigzagant. Puis nous autres, on sort où on fait du yoga. C'est un parking. Tout le monde sort pas mal à la même heure. Mais lui, il s'est dit, il m'a fait du zigzag dans le parking quand tout le monde recule.
1: Hey, franchement.
2: Écoute, pour vrai, là, j'ai vraiment eu peur. Puis, tu sais, j'ai fait tout qu'un signe en voulant dire, voyons, mon maudit moron, tu sais. C'est super dangereux, ça va super vite.
0: Donc, on a tous quelqu'un qu'on connaît aussi dans notre entourage qu'on trouve qui chauffe pas très bien, là.
2: Ah, oui,
0: mais. Stéphanie, c'est pas que tu conduis pas bien, c'est que tu conduis vite. Tu vas vite.
1: Non, c'est même pas vrai. Moi, j'ai le cruise control, mais moi, je veux saluer notre directeur technique, Kev, qui conduit super bien. Mais quand il décide de me faire faire un tour de manège dans son char.
0: Aussi. J'ai fait Montréal-Trois-Rivières avec une fois, puis c'est ça. J'étais décoiffé quand je suis arrivé.
1: T'as même pas besoin de payer pour aller à la ronde.
2: On en connaît de même.
0: On en connaît. Soyez prudents. Donc, on veut vous garder en forme. C'est les Foo Fighters qu'on s'offre à l'instant sur Oui Radio pour terminer cette journée du mercredi. Que des hits. Merci d'être bien chez nous.
1: Ben, merci.

0: Ouais, peu importe où vous êtes en cette fin de journée, milieu de semaine, c'est Oui Radio, bien sûr, qui vous offre Bye Patron. On est ensemble comme ça pour terminer cette journée dans quelques minutes. Et là, on sait, on a beaucoup parlé de Céline, le spectacle de Céline à Paris.
1: Oui.
0: D'ailleurs, soit dit en passant, on a un autre ce soir. Là. Jamais je croirais qu'elle va arriver en retard là, ce soir parce que la semaine passée, elle est arrivée pas mal en retard à son show.
1: Bien, quand même, surtout que c'était très, très attendu. On le sait, on en entendait parler depuis des mois. Là. Ouais. On parle d'à peu près d'un 50 minutes en retard. C'est beaucoup, là. Ouais. On vrôle une heure. Mais oui, on le sait pourquoi que ça s'est passé.
0: On va vous dire ça tantôt. C'est Robert Charlebois qui a dit ça sur un plateau de télé en France, qui a expliqué le pourquoi du retard de 48 minutes de Céline Dion. Ça a l'air que ses soeurs étaient bien inquiètes aussi. Là.
1: C'est sûr! Mais moi, juste une entrevue de Robert Charlebois en France et de France, ça me ferait rire.
0: Il garde son accent québécois, par exemple, en France, Robert Charlebois.
1: Je l'écoute. Je l'adore!
0: Il garde son accent. Ça, c'est bien, ça. Allez, on y va avec deux frères avec Au Sommet et on vous raconte ça là, dans les prochaines minutes. Restez là sur Oui Radio. C'est Bye Patron.

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0: journée achève ou est carrément terminée pour vous autres. On vous la souhaite agréable. C'est Yannick, c'est Brigitte, c'est Stéphanie qui vous accompagne.
1: Oui.
0: Brigitte. Brigitte, tu n'étais pas en show à Paris, toi, en fin de semaine. C'est Céline, hein, qui était en show à Paris.
1: Ouais, c'est pas moi. Non, moi, j'étais à Saint-Tite cette semaine. C'est beaucoup moins glamour. Non, moi, j'étais au Lac des Pins. C'était bien, bien glamour. Non, mais on sait tous que c'était le show tant attendu de Céline.
0: Il sort des affaires à tous les jours depuis samedi passé. Hein, depuis,
1: ça, c'est le fun. Moi, j'aime ça savoir les dessous de ces arrières-là. Mais oui, elle était en retard d'à peu près 50 minutes, notre belle Céline. Puis évidemment, il y a plein de monde qui se sont inquiétés dû à sa santé fragile, entre autres sa famille. Hein, t'en as jasé, mais tu sais. Mais non, il y a Robert Charlebois qui a passé une entrevue dans une radio de France. Et on, moi, juste entendre, mais tu me dis que Robert Charlebois ne prend pas un accent français de France.
2: Parce qu'il y en a qui prennent un accent un peu full.
0: Mais même Céline aussi un petit peu. Là,
2: oui, un peu. Charlotte Cardin aussi.
1: Oui, mais il n'y a pas payé que Rock voisine. Je veux dire, en tout cas, c'est vrai.
2: Ah, OK, je vais aller voir sur YouTube.
0: Ah, oui, c'est chose.
1: Je pense qu'il restait là un mois, puis il est revenu, puis c'était fini. Là. Ouais. Que, et donc, on le sait pourquoi. C'est qu'elle aurait attendu l'entrée d'une grande dame. Et je parle de la l'ancienne première dame des États-Unis d'Amérique, Michelle Obama.
0: Oui,
1: qui était
0: son
1: en retard parce qu'il y a eu un paquet de vedettes. Entre autres, j'ai vu Shania Twain. Écoute, elle chantait, elle dansait, trop cute. Bref, plein de vedettes. Mais donc, les gens ont attendu l'arrivée de Michelle Obama. Moi, à sa place, là, j'aurais été un petit peu mal à l'aise.
0: Ouais.
2: Hey, ben, oui.
1: C'est 33 000 personnes qui attendent que tu rentres.
0: Ouais. Parce que j'ai vu l'article aussi là-dessus, puis on demandait aux gens de voter. Est-ce que, à place de Céline, vous auriez attendu ou non? Toi, t'aurais-tu attendu? C'est quelqu'un d'important qui est à ton show. Tu commences-tu à l'heure ou tu dirais, on va l'attendre?
2: Elle est capable de se payer 4 jours de plus à Paris puis revenir le jeudi soir, le mercredi soir.
0: Oui, Michelle Obama.
1: Elle attend l'entraque, puis elle rentre. Voyons, là, un moment donné, là. Mais non, non, moi, j'aurais pas attendu la place à Céline.
0: Robert Charlebois aussi, dans l'entrevue, a dit qu'elle n'était pas tout seul. Elle était avec Oprah Winfrey aussi. Donc, c'est-tu à cause d'Oprah qui sont arrivés en retard?
1: On les a vus ensemble. C'est sûr que là, c'est Oprah et Michelle. Ça commence à être un petit peu du monde. Là.
0: Oui, oui, c'est ça.
1: Mais c'est pas des petits 7-up. Mais somme toute, tu sais. Mais moi, je trouve quand même. Moi, j'aurais commencé à l'heure.
0: Ouais.
1: Pour tout le restant des fans.
0: Par respect pour le reste, c'est sûr. Ouais. C'est sûr que c'est deux personnes importantes, là, mais tu dis bon.
1: Mais s'il y en a qui sont arrivés là le matin, là, tu comprends, Mané, là, c'est ça. Là, un peu de respect.
0: Parce que c'est pas dans les habitudes de Céline Dion. Il y a d'autres grandes vedettes internationales. On n'a qu'à penser à Madonna. Madonna qui commence tout le temps, c'est chaud, 1 heure en retard.
1: Oui.
0: C'est même arrivé des fois 2-3 heures en retard, puis le monde capote. Puis, ah oui, il y a des gens, je me rappelle plus c'était où, là. Les gens ont décidé de quitter, là, parce que elle n'arrivait plus, là. Elle n'arrivait pas. Puis,
1: dans la plus petite échelle, moi, j'ai vu Éric Lapointe 1 heure et demie en retard, là.
0: Oui,
1: en plus, j'y ai rentré de reculons. J'ai vu c'était où, sa droite, sa gauche.
0: Donc, faites pas ça. Faut pas arriver en retard au show, ça. C'est sûr, faut pas faire ça. Puis, comme on disait tantôt, ben, les sœurs de Céline, entre autres, les sœurs et les frères de Céline étaient là, Claudette et compagnie. Puis, eux autres, on trouvait ça qu'ils étaient bien inquiètes. Ils se demandaient qu'est-ce qui se passe.
1: Elle
0: file du pas parce que c'est pas dans ses habitudes de commencer aussi en retard, c'est chaud. Fait que, bon, vous l'aurez appris en écoutant Oui Radio.
1: Et voilà. Et voilà.
0: On apprend tout.
1: Chance qu'on est là.
0: Chance qu'on est là pour vous tenir au courant. C'est les Cowboys fringants qu'on s'offre maintenant avec Tant qu'on aura de l'amour.

0: Ouais, on a bien du fun, puis on a de la bonne musique pour terminer cette journée du mercredi sur Oui Radio, c'est Bye Patron. Et dans quelques minutes, soyez là, parce qu'on devance un petit peu les petites jokes Abidou cette semaine.
1: Oui, on n'a pas le choix. Et en plus, je vais vous tester mon nouveau livre. Et j'ai quelques réticences. Vous savez que je teste des blagues. Je les ai testées sur ma fille Charlie, puis écoute, ça n'a pas été un grand succès.
2: Non,
1: non. Elle m'a dit, c'est quoi ce livre-là? Ah. Avec dédain. Alors, je vais le tester. Oui, okay. Ça me fait plaisir.
0: Livre acheté chez Canadian Tire. C'est ça que
1: t'as dit. Oui, on remercie ma sœur, c'était mon cadeau de fête. Il y a des, tu vois, il y a des cadeaux de marde de même que tu reçois, puis tu fais merci, on m'en servir.
0: Bien, hâte de voir ça, donc on va être testé tantôt, toi et moi, Stéphanie. On fera,
2: j'ai hâte, là.
0: Même si c'est pas drôle, on fera semblant de rire.
1: Oui, vous allez m'encourager,
0: par
1: franchement.
0: Par politesse. Hey, on se parlera dans les prochaines minutes aussi, tantôt, on se parlera de pourboire. Hey, là, des fois, ça devient malaisant. J'en donne-tu pas? Qui c'est qui en mérite? Qui c'est qui en mérite pas? Donc, on va s'en parler aussi.
2: C'est dur, là.
1: Ah, c'est dur.
0: Il y a là de la disque. La disque aussi a annoncé ses nominations aussi, puis on parlait d'Angine de poitrine, plein de nominations pour Angine de poitrine. On va s'en parler aussi un petit peu plus tard, tantôt. Moi, un gars que j'aime bien, c'est Patrice Michaud, c'est Mécanique Générale qu'on a
1: commencé. Ah oui,

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Le mercredi 16 septembre, ici Yannick Denoncourt. Voici l'info Oui Radio. Philippe Benoit, accusé du meurtre au premier degré de son fils après une chasse à l'homme à Lac-aux-Sables en juillet dernier, a été jugé inapte à subir son procès. Le tribunal a statué aujourd'hui au terme d'une audience sur son aptitude au palais de justice de Shawinigan. L'accusé contestait une évaluation psychiatrique qui le déclare inapte à comparaître. Le juge a pris cette décision après avoir entendu la psychiatre Marie-Frédérique Allard qui a effectué l'évaluation. L'évaluation avait été demandée par la Couronne et la Défense. L'État de l'accusé l'empêchait de bien comprendre l'appareil judiciaire. La Sûreté du Québec demande l'aide du public pour identifier un suspect pour des infractions de nature sexuelle commises à Shawinigan. Le 3 septembre dernier, 12h30, un homme aurait commis des gestes de nature sexuelle avec une femme à l'intérieur d'un commerce de la 5e rue de la Pointe à Shawinigan. Le suspect sera âgé d'environ 35 ans, de grande taille. Il aurait les cheveux bruns roux. Comme très particulier, il s'exprime en français avec un accent européen. Au moment des événements, il portait un coton ouaté orange, jeans, un sac à dos noir et une casquette foncée. Toute information peut être communiquer en toute confidentialité.

0: et l'utilisation de détecteurs de vapeurs inflammables pour assurer la sécurité des travailleurs. Dossier du bruit, les fins de semaine sur la 2e avenue et sur le rang du lac Saint-Pierre-Est à Louisville, des citoyens en colère demandent aux élus municipaux de régler cette problématique une fois pour toutes. Lors de la séance du conseil municipal qui avait lieu lundi soir dernier, des résidents exaspérés ont dénoncé les passages bruyants et la vitesse excessive des motocyclistes, une problématique qui perdure depuis 3 ou 4 ans selon eux. Les motocyclistes qui fréquentent le bar-terrasse Le Bayou situé au bout du chemin du lac Saint-Pierre-Est sont nombreux, disent-ils, parfois jusqu'à 350 en une journée. Écoutons quelques citoyens qui se sont amenés au conseil de ville.
1: Les deux dernières années ont été assez intenses. Tout ça pour un bar ouvert au bout d'un cul-de-sac.
2: Des gens écœurés, des solutions qui tardent.
3: Ça fait 3 ans qu'on vit ça, là, en plus. Les mobilettes sont parties à faire du bruit au bout, là, en plus.
4: Depuis 3 semaines, 1 mois, ça passe. Des 70 km, vous attendez quoi? Vous avez mis un stop, par exemple, sur le coin de la 6e, protéger les enfants, mais après la garderie, c'est le champ calvaire.
5: Si à 27, ça continue, ça va aller plus loin que ça va là, là. Le monde va se mettre ensemble, puis il va y avoir des recours, puis il va y avoir un paquet d'affaires. Fait que vous autres, là, faites ce que vous avez à faire.
0: Rappelons que la ville de Louisville n'a toujours pas reçu rapport d'une firme d'avocats qui recommande à la ville des solutions légales afin d'intervenir dans ce dossier. Les chefs de parti ont croisé le fer pour la première fois hier soir et la première ministre sortante, Christine Fréchette, a dû se défendre contre de nombreuses attaques. Lors du face-à-face de TVA, la chef caquiste a tenté de se distancier d'entrée de jeu de l'ère Legault, mais ses adversaires ont rappelé que son parti était au pouvoir depuis 8 ans. Christine Fréchette s'est quand même dite satisfaite de sa performance ce matin.
6: Très contente. On a brisé la glace et puis j'ai pu parler des priorités des Québécois. Hein? Le coût de la vie, l'économie, protéger les emplois et puis défendre notre identité également.
0: Le prix du diesel ne cesse d'augmenter au grand désarroi des entreprises de transport. La guerre des États-Unis et Israël est en partie responsable de cette flambée des prix. Le diesel a dépassé le 3 $ le litre, du jamais vu, selon Michel Robert, copropriétaire du groupe Michel, une compagnie de transport. Il affirme que la facture sera ultimement refilée aux consommateurs.
7: C'est certain que nous, on envoie une facture à notre client, puis nous, on fait énormément de produits alimentaires dans notre liste de clients. Donc, c'est une question de temps que le manufacturier, on augmente le prix du transport. Puis, ultimement, ça se transfère aux consommateurs, c'est certain.
0: Voilà qui complète l'info. 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
9: Un peu partout en Mauricie pour ce soir et cette nuit. Ça demeure partiellement nuageux avec un minimum de 13. Demain, jeudi, on aura droit à alternance soleil-nuage maximum de 21. Il fait quand même chaud. Humidité demain à 25 encore. Et pour ce qui est de vendredi, on termine la semaine sous le soleil, 18 comme maximum. La journée de samedi, elle jusqu'à maintenant, c'est beau. Du soleil, 18. Et dimanche, on devrait avoir des nuages avec un 60% de risque d'averse pour le week-end.
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3: Hey, je vous dis que ça va vite hein, partout. On est là dans Bye Patron. Yannick Delancourt, Brigitte Boisjoli, Stéphanie Veillette qui vous accompagne avec un petit café de fin de journée. Hein. Ça fait du bien, ça.
4: Ouais. Ah, ça, des fois, ça remonte le presto, mais pas trop tard. Moi, je peux pas le prendre.
5: Non, c'est ça. Là. Moi aussi, là, je commence à réaliser que si je bois du café trop tard, je vais faire à m'endormir.
3: Oh, moi, je suis pas rendu là encore, la gang.
5: On a parlé d'insomnie hier. Là. T'as-tu mieux dormi qu'hier, Brigitte?
4: Hey, là, merci parce que vous m'avez donné un conseil hier soir, très tard. J'ai vu un de vos messages.
3: Oui,
4: parce
3: c'est
4: que vous avez pas vu. Vous m'écrivez.
5: Oui.
3: Mais, ben oui, mais c'est mon ami pharmacien Michael Tourigny.
5: Oui,
4: merci, Michael. D'ailleurs, Michael, je te remercie beaucoup parce qu'il m'a donné ce conseil de prendre ma mélatonine 3 heures avant le dodo. Chose que je faisais pas. Moi, je la prenais juste avant de dormir.
3: Ah.
4: Fait que là, je l'ai pris 3 heures avant le dodo, ce qui a fait que quand j'étais arrivée
3: pour lire un livre à côté
5: c'est
3: de ma fille.
5: Ton livre.
4: je vous jure, un coup de poêlon dans la face. Mais j'ai un drôle de sommeil. Pour vrai, ça n'a aucun sens. Fait que, tu sais, j'ai dormi un peu plus, mais j'ai dormi, c'était étrange.
5: Ouais. Oh, mais moi, j'ai vu passer, c'est niaiseux, mais j'ai vu passer un article là-dessus ce matin qui disait que la température dans laquelle tu dors, il faut pas qu'il fasse trop chaud.
3: Non.
5: Surtout quand tu es en pré-ménopause, ça a l'air que.
4: Mais moi, ma fenêtre est ouverte full, là.
5: OK, bon, c'est correct.
3: Ouais, mais il fait chaud quand même dehors.
5: Oh, ouais.
4: Et moi, je dors en chest, la fenêtre ouverte. Je peux pas croire que là, ma nez, là. Là, qu'est-ce que tu veux que je fasse? Dormir sur la pelouse dehors.
3: Ben oui.
5: Vous aurez appris ça sur Oui Radio.
4: Ah oui, c'est
5: ça. Bon, joli qui dort.
4: Belles images.
5: Ah, restez là dans quelques minutes. On va rire. Oui, parce que c'est des petits jokes à bidou. Devancé.
3: Oui.
5: Brigitte est absente demain. Elle s'en va à Saint-Tite en chaud. Donc, on va s'en parler aussi. Attends.
3: Oui, oui, oui. Hey,
5: eux autres, là, c'est mon secondaire sur ça.
4: C'est qui ça?
5: C'est Red Hot Chili Peppers.
3: Oh oui.
5: Avec Californication. C'est ce qu'on écoute.
4: Je pensais que c'était un band des années 20.
5: Oui, hein, tu pensais ça, hein? La Bolduc.
3: Ouais, c'est ça.
4: La poudre. Oui, on va la poudre.

0: Ouais, notre plaisir coupable de la semaine est devancé d'une journée parce que actuellement c'est le jeudi, mais là, Brigitte va être absente demain parce qu'elle est à son titre. Donc, les petites jokes à bidou.
1: Il faut que je vous dise quelque chose. C'est que le dessus de ce livre-là que je vous montre à l'instant, c'est un poisson avec un faux aileron de requin.
0: Ben oui.
1: En tout cas, si jamais vous le voyez au Caisse d'Intérieur, ça vaut peut-être la peine de l'acheter.
0: Ça, c'est le genre d'affaires que tu as au caisse, là, en attendant.
1: Voilà.
0: Tu sais, quand t'attends pour payer. Là.
1: Oui, voilà, c'est ça. Fait que, et on se rappelle que c'était ma fête lundi, puis que j'ai eu ça comme cadeau de ma sœur, Edith, qu'on salue. Avec autre chose, bien heureusement. OK. Alors, on y va, c'est parti, comme tu es. Ne faites jamais l'amour dans votre jardin. L'amour est aveugle, mais pas les voisins. Ça part fort.
0: C'est bon.
1: OK, quel est le point commun entre une assurance maladie et une mini-jupe?
2: Je sais pas.
1: Les deux couvrent le minimum vital. C'est quand même drôle, ça.
2: C'est quand même très drôle.
1: OK, celle-là, je l'aime. C'est presque ma préférée. Comment appelle-t-on un homme qui a perdu son intelligence?
0: Je sens que ça va faire mal.
1: Un veuf. Aïe, est bonne quand même.
2: Vraiment.
1: Celle-là est un petit peu cochonne. Faites attention, les petites oreilles fragiles. Deux gars, ils se jasent. Ils disent, tu sais que ta femme, elle met pas de culotte. Hein, qu'est-ce qui te fait dire ça? Il dit, mon petit doigt.
0: Non.
1: Ah! Je savais que Steph, tu lèverais la cochonne.
2: J'y allais cousine, là.
1: Ça, c'est facile. OK, comment on fait changer un homme d'idée? On y paye une autre bière.
2: Ah oui.
1: Je salue les gens de Saint-Tite. OK, c'est presque fini. La torture, ça s'en vient. Un petit gars demande à son père, « Papa, quand je suis venu au monde, c'est qui m'a donné mon intelligence? » Et c'est sûrement ta mère, dit son père, « Car moi, j'ai encore la mienne.
0: » Il est pas payé ton livre, finalement.
2: Ah oui,
1: il est pas super quand même. OK, ça, c'est ma dernière. Ça, tu vas l'aimer, Steph. C'est ton genre.
2: Ah
1: okay.
2: Ouais, OK.
1: C'est deux hommes qui s'arrêtent sur le bord de la route pour faire pipi dans un ruisseau. Fait que, tu sais, pour jaser, engager la conversation. Le premier, il dit « Hey, le fond de l'air est frais, hein? » Le deuxième, bien équipé, il dit « Le fond de l'eau aussi. » Et c'était mon livre qui l'a dit d'ailleurs!
0: Bravo, c'était très bon.
1: Oh,
0: gardez ce livre-là, c'était très beau cadeau.
2: Il est vraiment drôle.
0: Tu remercieras ta sœur.
2: Merci, Edith.
1: Il est pas si pire, mais c'est qu'il y a beaucoup de jokes contre les blondes là-dedans que je peux pas émaner, ça n'a plus de sens. Bon, fait,
0: on
1: ne peut
0: pas avoir de plainte non plus.
1: Ben non, c'est ça, là, Manu.
0: Ah, c'est une belle cuvée, c'est aujourd'hui encore une fois.
1: Il
0: faudra patienter jusqu'à la semaine prochaine.
1: Oui,
2: ça va être
0: des petits jokes.
2: 8 jours.
1: C'est dur sans moi, 8 jours.

0: Et c'est Bye Patron à Oui Radio, la meilleure équipe du retour. On vous accompagne jusqu'à 18h. Et là, ben, c'est un gala somme toute que j'ai fait quelques fois.
1: Ouais.
0: Et qui n'est pas le gala le plus enlevant de la vie. Là. C'est pas le gala le plus fun.
1: C'est plus que c'était, on dirait.
0: C'est plus que c'était. Ouais, c'est-tu parce que Louis-José Houde, il n'est plus là, peut-être?
1: Mais pourtant, Pierre-Yves Roy, Desmarins, est pas pire quand même.
0: Il est pas pire. Il fait une bonne job.
1: Ouais. On parle du gala de la disque. Là.
0: Aussi, le gala de la disque. Et là, ils ont annoncé les nominations, les nominés. Et on n'est pas surpris de quelques nominations quand même.
1: Quand même. 8 nominations, tenez-vous bien pour... Là, il y a des gens qui sont pas prêts, ça va chialer quelque chose de rare au Québec. Ouais. Angine de poitrine.
2: Moi, je suis content!
1: 8 nominations. Entre autres, choix de la critique, rayonnement international. On les a vus pas plus tard que cette semaine à New
0: Jimmy
1: York.
0: Jimmy Fallon.
1: Et nomination aussi pour découverte de l'année. Moi, je pense qu'ils vont en récolter une couple.
0: C'est sûr, mais tu sais, je pense que découverte de l'année, ça va à eux autres. Là, pour vrai, là, quand tu rafles tout de même, ça n'a aucun sens. Là. Mais tu sais, puis rayonnement à l'extérieur international, il y en a-tu d'autres pour vrai? Je veux dire, autant que ça, non?
1: Je pense pas.
0: Tu sais, c'est tellement... Mais moi, je me demande juste quand ils vont aller chercher leur Félix. Il faut qu'ils fassent des remerciements.
2: Des discours, là.
1: Non, mais juste assis dans la salle. Là. Ils vont cacher tout le monde avec leur gros casque.
2: Ah, mais ils vont être filmés tout le temps.
0: C'est drôle, là.
2: Moi, je vais hurler de rire.
0: Puis au rap party, il y a tout le temps une espèce de fontaine de champagne, là, tu sais, avec... Il y a un buffet extraordinaire, là, au party. C'est incroyable.
1: Ouais.
0: Mais tu sais, on s'est entendu que tu peux pas manger quand t'es en jeune de poitrine.
2: Ouais, mais ils mangent juste des hot dogs stimés, on le sait.
0: Tu manges par quel type
1: tu sais, quand ils vont gagner leur prix puis qu'ils vont se lever pour aller, pour monter sur le stage, aller chercher leur trophée, là, il va falloir qu'ils fassent leur remerciement. Puis eux autres, ils parlent pas, là, ils font des bruits.
2: Ils parlent bizarre, là.
0: Mais c'est chiant pour ceux qui veulent vraiment être remerciés, là.
1: Ben oui, ils vont remercier
2: Ils vont habituellement, ils font des. Ils vont mettre les sous-titres en bas.
0: Ah oui, c'est vrai.
2: Ça
0: veut
2: dire comme tout le monde en parle.
1: Ça va être quelque chose, ça va être spécial, ça.
0: Je pense juste pour ça, je vais le regarder.
2: Mais moi aussi, ça va être la raison du pourquoi.
1: Ça va être spécial, c'est sûr et certain. Puis là, il y a d'autres artistes en nomination. Lou Adrian Cassidy, 6 nominations. Les Louanges, 8 nominations. Fred, entre autres, que moi j'aime bien. Il y a également Jean-François Posé aussi. 6 nominations pour Jean-François Posé, dont la chanson de l'année. Pour
2: Interprète masculin de l'année
1: aussi. Oui, tout à fait. Il y a plein
0: c'est
1: de nominations pour lui. Ça va être le 8 novembre prochain, donc ça va être présenté à la télé, bien sûr, Radio-Canada. Pierre-Yves Roy Desmarais, qui est l'animateur de ce gala. Et côté québécois aussi, country, new country, Francis de Grand Prix, si j'étais content pour lui. Spectacle de l'année, toutes catégories confondues. Là, c'est pas le spectacle de l'année country, c'est dans la catégorie spectacle de l'année. Pour se laisser aller. Donc, c'est le titre de son spectacle.
0: Bravo, Francis!
2: Bravo!
1: Il est bien bon en show. On l'a vu une couple de fois.
2: Puis il est tellement... Il est drôle aussi.
1: Il est super fin.
0: Il y a des jeans serrés.
2: Bidou!
1: Bidou aime ça, les jeans.
2: J'ai vu ses jeans.
1: Hey, on l'écoute, ça donne-tu bien? C'est même pas arrangé que le gars des vues.
0: Oh ben!
1: Voici Colorado sur Oui Radio. C'est bien patron.

0: Que des hits.
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0: Radio, c'est Bye Patron. On est mercredi milieu de semaine et dans quelques minutes, on va se parler d'un sujet que tout le monde, c'est arrivé à tout le monde,
1: oui.
0: Ça, cette affaire-là, tu sais, d'être se questionner sur le pourboire. Hey, j'en laisses-tu, j'en laisses-tu pas? Puis là, je ne sais pas si vous avez remarqué s'il y a des places aussi où tu dis, moi, il faut qu'ils nous demandent un pourboire. T'sais, c'est un peu spécial. Là.
1: Oui, tu suggères un pourboire, ouais, tu sais, plusieurs pourcentages. Et ouais, c'est malaisant. Hein?
0: Oui, c'est malaisant.
2: Ouais, vraiment.
0: Souvent, bon, on en donne parce qu'on est gêné, mais on devrait peut-être pas. En tout cas, bref, on s'en parle dans les prochaines minutes. Roxane Bruno, c'est elle qu'on écoute à l'instant avec Je suis pas stressé.
1: Pas stressé.
2: Ah, mais moi, je suis stressé de donner du pourboire.
0: Ouais, moi aussi, ça me stresse.

0: Déjà rendu à mercredi, ça passe vite, même si on est tout mêlé dans nos journées parce qu'on est en semaine de 5 jours, puis là, on est tout mêlé par notre semaine.
1: Ah oui, c'est ça.
0: La semaine passée, mais là, on est bel et bien mercredi. Je suis allé récemment dans un commerce, puis on me proposait encore de donner du pourboire. Puis je me suis posé la question, pourquoi je donnerais du pourboire? On me suggère de donner du pourboire.
1: Oui.
0: Je trouve qu'on est facile là-dessus hein, depuis quelque temps. Donc, on a le pourboire facile un peu partout dans les commerces.
2: Mais hein?
0: Je sais pas.
1: Mais oui, puis je trouve que des fois, justement, quand il n'y a pas tant de services, que la personne n'a pas, je veux dire, pas cuisiné ce que tu achètes, puis que tu, je veux dire, clairement, là, elle fait juste te faire payer, là, tu fais comme, tu sais, comme à la poissonnerie où je vais, là, elle suggère du pourboire sur la petite machine, puis j'ai l'impression qu'elle regarde si j'en donne ou non.
0: Mais c'est gêné,
1: t'sais,
0: ça.
1: Si je baisse sur mon cœur pour boire, là, je suis comme, elle me voit-tu? Mais clairement, elle sait qu'elle me donne ma facture, là. Mais on dirait, je me sens toujours un peu mal, moi.
0: Moi aussi, je me sens gêné. Comme, il y a un humoriste qui a fait un numéro là-dessus, là, récemment, j'ai oublié le nom de l'humoriste, là, mais il dit que, tu sais, c'est comme chez Subway, là. Tu sais, chez Subway, là, quand tu vas là, ils te font payer, puis ils te font une suggestion de pourboire.
1: Oui.
0: Tu sais, lui, l'humoriste, il dit, hey, on l'a fait ensemble, ce sandwich-là, pourquoi je te donnerai un tip, que je te donnerai un pourboire?
2: Ben, oui. Tu me fais-tu moitié prix parce que je l'ai fait avec toi?
0: Je l'ai fait avec toi. C'est moi qui t'ai dit quoi mettre dedans, là, tu sais. Fait que je te donnerai pas de tip. Mais, je suis tombé sur un article qui nous parlait de ça, puis qui disait, entre autres, qu'on n'est pas obligé, même quand c'est un restaurant où les employés sont à pourboire, c'est à la discrétion du client. On n'est pas obligé, on se fera pas poursuivre, on se fera pas, tu sais, mais c'est
2: ça. Cracher dans notre bouffe.
0: C'est ça que tu disais, t'as peur de que.
2: Ben, en fait, ben, pas que j'ai peur, mais tu sais, comme quand je commande en ligne, là, je laisse tout le temps du pourboire. Je me dis, mettons, là, je sais pas.
0: Ils sont en maudit parce qu'ils n'ont pas de type et qu'ils se vendent.
2: Ou que ça va être moins bon ou que, tu sais, je sais pas.
1: Mais peut-être.
2: Ça s'est arrivé une couple de fois, là, que j'ai. Mais j'ai tout le temps un excellent service dans place que j'ai en tête, là. Fait que ça me fait plaisir d'en donner, mettons.
0: Ouais. Mais c'est ça, moi,
2: même
0: quand
2: si je vais chercher ma commande.
0: Que la personne est super fine, super serviable, souriante et tout le kit. Bon, tu j'en donne un petit. Tu sais, mettons, je vais lui donner une pièce, là. Puis, tu sais, je me dis, bon.
2: Et tu n'as pas 4$ pour un cornet de crème glacée,
0: mais non, là. Mais non,
1: exactement. Là, tu sais, je pense que ça prend un certain jugement. Moi, je suis déjà allée dans un resto en voyage, OK, où ils suggéraient pour moi, mais ça commençait à 20%.
0: Mon Dieu.
1: Là, je suis tellement, ben voyons. Là, ça se peut pas. Tu peux pas dire. T'as même pas de choix de 15-18, là. C'était direct 20. Je disais, ben non, c'est pas possible. C'est beaucoup 20% quand même.
0: Oui, mais ça, c'est une suggestion. On n'est pas obligé de donner ce qu'ils nous suggèrent. Hein. On peut y aller moins que ça, là. Ça, c'est bien certain.
1: Exact.
0: Là, peut,
1: tu y vas avec tes moyens.
0: Parce que, tu sais, mais la suggestion, tu sais, là, pareil, là. Tu sais, on regarde la suggestion et on se dit, je suis cheap, moi, là. Si je donne en bas de la suggestion, moi, tu parles pour un cheap. C'est un peu gênant, tout ça. Mais faut s'assumer dans la vie. Puis, tu sais, quand on veut pas en donner, on n'en donne pas, puis c'est tout.
1: Mais ça se mérite, ça aussi, quand même.
0: Ça se mérite, c'est sûr, ça se mérite. Hey, on y va avec The Men at Work. Hey, eux autres, je les aime.
2: Yannick, je veux juste vous dire vite, OK? Je vais aller voir, parce que moi, je me pose tout le temps la question, quand est-ce qu'on devrait en donner à qui? Au resto, on le sait, c'est comme pas mal un prérequis. Mais moi, c'est surtout là, les filles, vous allez me le dire, là, quand on va chez l'esthéticienne, chez la coiffeuse, à chaque fois, combien qu'on donne? C'est environ là, un 10 à 20% de la facture, mais avant, mettons, tes produits. Tu sais, si ça jette des produits, chez la coiffeuse, ton shampoing et tout, là, tu donnes pas du pourboire là-dessus. Vraiment, sur exemple, tes mèches t'ont coûté 100$, là, tu peux donner entre 10 et 20$.
0: Tu vois, moi, je me suis déjà fait dire. Je me suis déjà fait dire, mettons, là, la coiffeuse est propriétaire de son salon.
2: La propriétaire, on devrait pas.
0: T'es pas obligé d'y donner de pourboire.
1: Mais
0: moi, si c'est une employée, oui, mais.
1: Mais pourquoi pas la propriétaire?
0: Ben, je sais pas trop.
2: Ben, c'est une loi qui est comme non écrite, là, un peu partout. Même, on s'était fait dire ça quand j'ai fait mon cours en esthétique. Mais je me dis, mettons, là, la fille qui ça fait 8 heures qu'elle me fait les cheveux sur la tête, même si c'est la propriétaire. Là, ça fait 8 heures qu'elle travaille, qu'elle mange pas, qu'elle boit pas, qu'elle est debout pour me faire les cheveux. Fait que j'en donne pareil.
1: Ah, ben moi aussi, moi, c'est sûr. Ouais. Écoute, ça travaille fort, là, tabarnouche.
0: J'avoue que moi, une petite coupe, là, moi, je suis assis 5 minutes sur la chaise, puis je suis
1: Mais toi, là, avec ta petite coupe cheveux, ça te prend 2 secondes et demie, là.
0: C'est pas long comme vous autres, là.
1: Une tête de mèche après 3 heures.
2: T'as-tu un 30% de rabais à cause de ton Gallagher, Annick?
0: Mon Gallagher.
1: Ça va coûter moins en moins cher.
0: Oui, tout à fait.
1: Au bout de 5 ans, ça va coûter 4$ cette nuit.
0: Je reste 5 minutes sur la chaise.
1: Vas-tu m'arracher pour 4$ de poêle?
0: Oui, c'est Men at Work. C'est vrai qu'on y va avec ça. C'est bien sûr que j'allais dire l'ancien nom de la station.
1: Ben oui, mais
2: non! Yannick, bye patron à Oui Radio.
1: C'est quoi cette bonne toune-là?
0: Ben oui, c'est Men at Work.
1: C'est quoi la toune?
0: Ça, attends une minute. Attends, je pense que c'est même pas ça.
1: Mais c'est quoi?
0: Non, c'est Off Monster and Men, c'est ça. Off Monster and Men.
1: Off Monster and Men.
0: C'est Mountain Sound qu'on écoute.
1: On va l'avoir, on va l'avoir.
0: Il est écrit Men. Moi, j'avais vu que c'était Men at
2: Work. Ah ben, on est loin de là!

0: La gang, ça a été tellement le fun d'être avec vous autres dans Bye Patron.
1: Oui.
0: Yannick Dononcourt, Brigitte. Brigitte, là, on s'ennuie déjà parce que t'es pas là demain.
1: Je le sais, je serai à IA Festival Saïtite parce que je serai à la Country Tech dès 20h avec Mountain Daisy. C'est l'Open Country. Il y a donc plusieurs invités. Il y a Dan Darèche, Johan, Maxime Landry et moi-même pour vous faire souiller de la papate. Et demain, pour la première fois, Steph, je t'ai pas dit ça, mais j'interprète une toune de Lainey Wilson.
2: Oh, ouais,
0: parce
2: bon,
0: que moi, je m'en vais te voir demain,
1: oui,
0: Brigitte.
1: Oui, j'ai chanté Can't Sit Still de Lainey Wilson. Je fais Choosing Texas, qu'on tourne beaucoup de Ella Langley en duo avec une fille. Je fais Tennessee Whiskey. Je fais Parachute de Chris Stapleton. Écoute, c'est, ça va être fun.
0: Ça va être malade.
2: Là, Jean qui se trouve présentement à Saint-Tite, ouvrez l'œil parce que vous allez croiser Brigitte Boisjoli dans les kiosques demain. Il faut qu'elle aille s'acheter un chapeau.
1: Oui, oui. Je me suis dit, c'est-tu pas la bonne place d'acheter un chapeau, Cibole?
0: Ben là, t'es la meilleure place.
1: Écoute, on va avoir le choix entre 119 000 chapeaux demain.
2: Ah ouais, ça, c'est
1: alors,
2: ça.
1: Watchez-moi bien, puis je vais peut-être prendre une petite shot avec vous autres. Je suis game.
0: Ben là, moi aussi, je suis game.
2: Ouais, ouvrez-le demain. Hey, nous autres, on sera de retour entre 16 et 18 demain pour terminer la journée pour Bye Patron, ça, c'est sûr. Dans quelques minutes, c'est 100% New Country avec Ariane.
1: Ariane.
2: Ça vient dans les prochaines minutes. Si vous êtes du côté de Saint-Tite, montez le volume, vous allez avoir bien du fun dans les prochaines minutes. Hey, on se laisse avec André Waters. Voici Tout de moi.
1: Tout
0: on vous laisse tout
1: moi.
0: De nous, la gang.
2: Tout de nous.

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Le mercredi 16 septembre, ici Yannick Denoncourt, voici l'info Oui Radio. Philippe Benoît, accusé du meurtre au premier degré de son fils après une chasse à l'homme à Lac-aux-Sables en juillet dernier, a été jugé inapte à subir son procès. Le tribunal a statué aujourd'hui au terme d'une audience sur son aptitude au palais de justice de Shawinigan. L'accusé contestait une évaluation psychiatrique qui le déclare inapte à comparaître. Le juge a pris cette décision après avoir entendu la psychiatre Marie-Frédérique Allard qui a effectué l'évaluation. L'évaluation avait été demandée par la Couronne et la Défense. L'État de l'accusé l'empêchait de bien comprendre l'appareil judiciaire. La Sûreté du Québec demande l'aide du public pour identifier un suspect pour des infractions de nature sexuelle commises à Shawinigan. Le 3 septembre dernier, 12h30, un homme aurait commis des gestes de nature sexuelle avec une femme à l'intérieur d'un commerce de la 5e rue de la Pointe à Shawinigan. Le suspect sera âgé d'environ 35 ans, de grande taille. Il aurait les cheveux bruns roux. Comme très particulier, il s'exprime en français avec un accent européen. Au moment des événements, il portait un coton ouaté orange, jeans, un sac à dos noir et une casquette foncée. Toute information peut être communiqué en toute confidentialité à la Centrale d'information criminelle de la Sûreté du Québec au 1-800-659-4264. La Commission des normes de l'équité de la santé et de la sécurité au travail a tranché la mort d'un travailleur de MVC Océan à Trois-Rivières lors d'une explosion dans la cale d'un bateau en décembre 2025 était évitable. Dans un communiqué, la CNESST explique que l'explosion a été causée par des vapeurs d'essence atteignant une source d'allumage. On souligne qu'un protocole d'accès à la cale aurait pu prévenir l'accident. Les recommandations incluent une ventilation adéquate, une inspection préalable de la cale pour détecter des fuites d'essence et l'utilisation de détecteurs de vapeur inflammable pour assurer la sécurité des travailleurs. Dossier du bruit, les

0: compétences. Tout ça pour un bar ouvert au bout d'un cul-de-sac.
1: Des gens écœurés, des solutions qui tardent.
2: À 3 ans qu'on vit ça, là, en plus, les mobilettes sont parties à faire du bruit au bout, là, en plus.
3: Depuis 3 semaines, 1 mois, ça passe. Des 70 km, vous attendez quoi? Vous avez mis un stop, par exemple, sur le coin de la 6e, protéger les enfants, mais après la garderie, c'est le champ calvaire.
4: Si à 27, ça continue, ça va aller plus loin que ça va là, là. Le monde va se mettre ensemble, puis il va y avoir des recours, puis il va y avoir un paquet d'affaires. Fait que vous autres, là, faites ce que vous avez à faire.
5: Rappelons que la ville de Louisville n'a toujours pas reçu rapport d'une firme d'avocats qui recommande à la ville des solutions légales afin d'intervenir dans ce dossier. Les chefs de parti ont croisé le fer pour la première fois hier soir et la première ministre sortante, Christine Fréchette, a dû se défendre contre de nombreuses attaques. Lors du face-à-face de TVA, la chef caquiste a tenté de se distancier d'entrée de jeu de l'ère Legault, mais ses adversaires ont rappelé que son parti était au pouvoir depuis 8 ans. Christine Fréchette s'est quand même dite satisfaite de sa performance ce matin.
6: Très contente. On a brisé la glace et puis j'ai pu parler des priorités des Québécois. Hein? Le coût de la vie, l'économie, protéger les emplois et puis défendre notre identité également.
5: Le prix du diesel ne cesse d'augmenter au grand désarroi des entreprises de transport. La guerre des États-Unis et Israël est en partie responsable de cette flambée des prix. Le diesel a dépassé le 3 $ le litre, du jamais vu, selon Michel Robert, copropriétaire du groupe Michel, une compagnie de transport. Il affirme que la facture sera ultimement refilée aux consommateurs.
7: C'est certain que nous, on envoie une facture à notre client, puis nous, on fait énormément de produits alimentaires dans notre liste de clients. Donc, c'est une question de temps que le manufacturier, on augmente le prix du transport. Puis, ultimement, ça se transfère aux consommateurs, c'est certain.
5: Voilà qui complète l'info. 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

Bon début de mercredi soir, tout le monde. 16 septembre, que des hits 100% New Country qui débute à l'instant. Ariane qui vous accompagne. J'espère que vous passez une excellente journée. Jusqu'à présent, un bonheur de vous présenter les grosses tunes New Country. On va jaser les Canadian Country Music Awards du Festival Western de Saint-Tite de Ella Langley et son record présentement. Et bien sûr, pour vous, que des hits 100% New Country au courant de la prochaine heure. On part sans force du Luke Bryan, du Kitterbin. Mais pour le moment, c'est nul autre que Luke Combs et Rating Some Things à Wii Radio.

Partout au travers, la Mauricie, Ariane qui vous accompagne. J'espère que vous passez un excellent mercredi. C'est officiellement, c'est fait, Ellen Langley, 22 semaines au sommet du palmarès Billboard Hot 100. Elle égalise le record de tous les temps de Mariah Carey et sa chanson All I Want for Christmas Is You. Alors, toutes les deux là, sont égales cette semaine avec 22 semaines au numéro 1. Et est-ce que lundi, mardi prochain, on aura la chance de vous dire que Ellen Langley obtient le record à elle seule. J'ai l'impression qu'on va se rendre jusque-là. Quoique, je vois les fans de Mariah Carey là, se battre sur les réseaux sociaux en ce moment pour empêcher le tout, en espérant qu'elle reste toujours la reine des palmarès. Mais Ellen Langley lui colle au cul en bon québécois. Égale cette semaine, 22 semaines pour celle-ci. Voici Ellen Langley et Choosing Texas à Oui Mauricie.

On est en plein cœur du Festival Western de Saint-Tite. Et là, ben, ça va se poursuivre au courant de la fin de semaine. Des gros noms là, qui viendront nous rendre visite. J'aurai d'ailleurs la chance de jaser à Cameron Whitcomb, également à Francis de Grand Prix. Vendredi, tous les deux le seront dans le champ. Également, Blake Whitten, Ali Walker Stamin, en fait, samedi soir, toujours dans le champ. Sans oublier, évidemment, tous les rodéos et les autres spectacles à la course en sur la terrasse, à la Country Tech et à tous les endroits. Alors, le Festival Western de Saint-Tite, ça se poursuit une fois de plus tout au long de la fin de semaine. Profitez-en pour aller faire votre tour. Que des hits, c'est ce que j'ai à vous offrir dans les prochaines Breakfast All semaine. Mais pour le moment, c'est Don Amaro et Music Lover à Wee Morrissey.

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Vainqueur, un blitz d'une heure de Hit sans arrêt, Ariane qui vous accompagne. J'espère que vous passez une excellente journée. En fin de semaine, samedi soir, ce seront les Canadian Country Music Awards en direct de Saskatoon, du côté de la Saskatchewan, où on va récompenser les meilleurs artistes canadiens dans l'univers New Country. Les deux qui mènent le bal cette année dans les nominations, John Schross et Cameron Whitcomb, là, que je vous dis, vendredi, du côté de Saint-Étienne, on aura la chance de le voir. Et il y aura la catégorie francophone également pour une deuxième année. Francis de Grandpré, Vince Lemire, Gab Forel, Laurence Saint-Martin et Fred Dionne sont en nomination cette année qui remportera le trophée. Bien, on va s'en rejaser évidemment dimanche là, de ces résultats-là. Chance de certaine, on aura du Fred Dionne dans les prochaines. Les Hunter Brothers se mènent avec Beat a Minute, mais pour le moment, voici les gars de Parmalee et Be Alright à Wii Radio.

Partout au travers, la Mauricie, Ariane qui vous accompagne jusqu'à 21h. J'espère que vous passez une excellente soirée. 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Que des hits, c'est ce que j'ai à vous offrir. Et que des hits 100% New Country jusqu'à 19h. Voici Nate Smith et Bad Memories à Oui Mauricie.

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5: Le mercredi 16 septembre, ici Yannick Denoncourt, voici l'info Oui Radio. Philippe Benoît, accusé du meurtre au premier degré de son fils après une chasse à l'homme à Lac-aux-Sables en juillet dernier, a été jugé inapte à subir son procès. Le tribunal a statué aujourd'hui au terme d'une audience sur son aptitude au palais de justice de Shawinigan. L'accusé contestait une évaluation psychiatrique qui le déclare inapte à comparaître. Le juge a pris cette décision après avoir entendu la psychiatre Marie-Frédérique Allard qui a effectué l'évaluation. L'évaluation avait été demandée par la Couronne et la Défense. L'État de l'accusé l'empêchait de bien comprendre l'appareil judiciaire. La Sûreté du Québec demande l'aide du public pour identifier un suspect pour des infractions de nature sexuelle commises à Shawinigan. Le 3 septembre dernier, 12h30, un homme aurait commis des gestes de nature sexuelle avec une femme à l'intérieur d'un commerce de la 5e rue de la Pointe à Shawinigan. Le suspect sera âgé d'environ 35 ans, de grande taille. Il aurait les cheveux bruns roux. Comme très particulier, il s'exprime en français avec un accent européen. Au moment des événements, il portait un coton ouaté orange, jeans, un sac à dos noir et une casquette foncée. Toute information peut être communiquer en toute confidentialité à la Centrale d'information criminelle de la Sûreté du Québec au 1-800-659-4264. La Commission des normes de l'équité de la santé et de la sécurité au travail a tranché la mort d'un travailleur de MVC Océan à Trois-Rivières lors d'une explosion dans la cale d'un bateau en décembre 2025 était évitable. Dans un communiqué, la CNESST explique que l'explosion a été causée par des vapeurs d'essence atteignant une source d'allumage. On souligne qu'un protocole d'accès à la cale aurait pu prévenir l'accident. Les recommandations incluent une ventilation adéquate, une inspection préalable de la cale pour détecter des fuites d'essence et l'utilisation de détecteurs de vapeurs inflammables pour assurer la sécurité des travailleurs. Dossier du bruit, les fins de semaine sur la 2e avenue et sur le rang du lac Saint-Pierre-Est à Louisville, des citoyens en colère demandent aux élus municipaux de régler cette problématique une fois pour toutes. Lors de la séance du conseil municipal qui avait lieu lundi soir dernier, des résidents exaspérés ont dénoncé les passages bruyants et la vitesse excessive des motocyclistes, une problématique qui perdure depuis 3 ou 4 ans selon eux. Les motocyclistes qui fréquentent le bar-terrasse Le Bayou, situé au bout du chemin du lac Saint-Pierre-Est, sont nombreux, disent-ils, parfois jusqu'à 350 en une journée. Écoutons quelques citoyens qui se sont amenés au conseil de ville.
6: Les deux dernières années ont été assez intenses. Tout ça pour un bar ouvert au bout d'un cul-de-sac.
7: Des gens écœurés, des solutions qui tardent.
8: À 3 ans qu'on vit ça, là, puis en plus, les mobilettes sont parties à faire du bruit au bout, là, en plus.
9: Depuis 3 semaines et 1 mois, ça passe. Des 70 km, vous attendez quoi? Vous avez mis un stop, par exemple, sur le coin de la 6e, protéger les enfants, mais après la garderie, c'est le champ calvaire.
10: Si à 27, ça continue, ça va aller plus loin que ça va là, là. Le monde va se mettre ensemble, puis il va y avoir des recours, puis il va y avoir un paquet d'affaires. Fait que vous autres, là, faites ce que vous avez à faire.
5: Rappelons que la ville de Louisville n'a toujours pas reçu le rapport d'une firme d'avocats qui recommande à la ville des solutions légales afin d'intervenir dans ce dossier. Un homme a perdu la vie dans une collision frontale sur l'autoroute 55 survenue mardi vers 18h30. L'accident a impliqué un véhicule utilitaire sport qui aurait quitté sa voie pour entrer en collision avec un camion-citerne, provoquant l'embrasement du camion. Le conducteur du VUS est décédé sur place. Le conducteur du camion-citerne a été transporté à l'hôpital pour des blessures légères. Les chefs de parti ont croisé le fer pour la première fois hier soir et la première ministre sortante, Christine Fréchette, a dû se défendre contre de nombreux

0: Le litre du jamais vu, selon Michel Robert, copropriétaire du groupe Michel, une compagnie de transport. Il affirme que la facture sera ultimement refilée aux consommateurs.
1: C'est certain que nous, on envoie une facture à notre client, puis nous, on fait énormément de produits alimentaires dans notre liste de clients. Donc, c'est une question de temps que le manufacturier, on augmente le prix du transport, puis ultimement, ça se transfère aux consommateurs, c'est certain.
0: En terminant, une attaque de requins est survenue ce matin à Gaspé. Le club nautique de Percé rapporte qu'un incident impliquant un plongeur et un requin blanc est survenu lors d'une activité de plongée. Il indique que la personne a reçu les premiers soins sur place avant d'être rapidement transportée vers un centre hospitalier. Le club ne donne aucun détail supplémentaire par respect pour la vie privée de la personne concernée. Toutes les activités de plongée sont suspendues pour le reste de la saison. Voilà qui complète l'info. 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
0: Jusqu'à 21h, Ariane qui vous accompagne. J'espère que vous passez une excellente soirée. Que des hits jusqu'à 21h. C'est la promesse que j'ai pour vous en ce mercredi soir. D'ailleurs, au courant de la prochaine heure, on jasera de spectacles qui s'amènent dans la région. Il y a des beaux noms là, qui viendront nous rendre.

En plein cœur, en un blitz d'une heure de Hit Stars Araria de qui vous accompagne. J'espère que vous passez un excellent mercredi soir. Est-ce que vous avez regardé hier le fameux débat des chefs, hein, les cinq grands chefs des cinq grands partis, soit les conservateurs, les libéraux, la CAQ, Québec solidaire et également le Parti québécois? Il m'en manquait un, je cherchais rapidement où j'étais rendue. Ben, les cinq grands chefs là, se sont affrontés hier dans les débats. Un débat d'idées pour mettre de l'avant, évidemment, leur plateforme électorale. Est-ce que ça a éclairé vos lanternes ou au contraire, ça vous a un peu plus mélangé qu'autre chose? Parce qu'on va se le dire, il y en a eu des promesses à gauche et à droite. J'ai envie d'avoir votre opinion sur le débat des chefs. Rendez-vous sur nos pages Facebook via Messenger. J'ai envie de lire vos réponses. Et sachez qu'il y aura deux autres débats d'ici le 5 octobre, donc d'ici les élections. Alors, si jamais votre choix n'est pas encore éclairé, bien, vous aurez la chance là, de réentendre chacun des chefs des partis d'ici les élections. Que des hits, c'est ce que j'ai à vous offrir avec Supertramp, It's Raining Again à Oui Radio.

Partout dans la région Ariane qui vous accompagne tout au long de la soirée avec que des hits. Et là, ben, notre prochain artiste, Lionel Richie. Je me suis dit, faites-tu encore des spectacles, ce monsieur-là? Parce qu'il est quand même rendu là à 77 ans. C'est un ange assez vénérable. Et je me dis, ben, il a peut-être pris sa retraite. Ben non, la gang. Lionel Richie là, débute dans les prochains jours une résidence du côté de Las Vegas. Alors, si jamais là, vous partez en voyage en octobre ou en novembre du côté de Vegas, ben, vous aurez peut-être la chance d'aller voir Lionel Richie. J'ai pas regardé s'il restait des billets, mais une résidence qui débute dans les prochains jours pour lui. Et on se l'offre dès maintenant. Que des hits, c'est ma promesse tout au long de la soirée. Voici Lionel Richie, You Are à Oui Radio. 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

partout au travers. L'amour ici, Ariane qui vous accompagne jusqu'à 21h. J'espère que vous passez une excellente soirée jusqu'à présent. Il y a le cabaret du Lac Saint-Pierre là, qui vient de nous dévoiler une super de belle programmation pour la prochaine année. Des gros noms là, qui seront de passage du côté de Yamachiche. 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Il y a de l'humour également avec Cathy Gauthier, Mehdi Boussaïdan et plusieurs autres artistes. Alors, allez faire votre tour à Cabaret Lac-Saint-Pierre pour acheter vos billets pour la prochaine saison. Que des hits, c'est ce que j'ai à vous offrir en cette belle soirée. Voici Chic et le Freak. Ah oui, Morrissey.

0: Le mercredi 16 septembre, ici Yannick Denoncourt. Voici l'info Oui Radio. Philippe Benoit, accusé du meurtre au premier degré de son fils après une chasse à l'homme à Lac-aux-Sables en juillet dernier, a été jugé inapte à subir son procès. Le tribunal a statué aujourd'hui au terme d'une audience sur son aptitude au palais de justice de Shawinigan. L'accusé contestait une évaluation psychiatrique qui le déclare inapte à comparaître. Le juge a pris cette décision après avoir entendu la psychiatre Marie-Frédérique Allard qui a effectué l'évaluation. L'évaluation avait été demandée par la Couronne et la Défense. L'État de l'accusé l'empêchait de bien comprendre l'appareil judiciaire. La Sûreté du Québec demande l'aide du public pour identifier un suspect pour des infractions de nature sexuelle commises à Shawinigan. Le 3 septembre dernier, 12h30, un homme aurait commis des gestes de nature sexuelle avec une femme à l'intérieur d'un commerce de la 5e rue de la Pointe à Shawinigan. Le suspect sera âgé d'environ 35 ans, de grande taille. Il aurait les cheveux bruns roux. Comme très particulier, il s'exprime en français avec un accent européen. Au moment des événements, il portait un coton ouaté orange, jeans, un sac à dos noir et une casquette foncée. Toute information peut être communiquer en toute confidentialité à la Centrale d'information criminelle de la Sûreté du Québec au 1-800-659-4264. La Commission des normes de l'équité de la santé et de la sécurité au travail a tranché la mort d'un travailleur de MVC Océan à Trois-Rivières lors d'une explosion dans la cale d'un bateau en décembre 2025 était évitable. Dans un communiqué, la CNESST explique que l'explosion a été causée par des vapeurs d'essence atteignant une source d'allumage. On souligne qu'un protocole d'accès à la cale aurait pu prévenir l'accident. Les recommandations incluent une ventilation adéquate, une inspection préalable de la cale pour détecter des fuites d'essence et l'utilisation de détecteurs de vapeurs inflammables pour assurer la sécurité des travailleurs. Dossier du bruit, les fins de semaine sur la 2e avenue et sur le rang du lac Saint-Pierre-Est à Louisville, des citoyens en colère demandent aux élus municipaux de régler cette problématique une fois pour toutes. Lors de la séance du conseil municipal qui avait lieu lundi soir dernier, des résidents exaspérés ont dénoncé les passages bruyants et la vitesse excessive des motocyclistes, une problématique qui perdure depuis 3 ou 4 ans selon eux. Les motocyclistes qui fréquentent le bar-terrasse Le Bayou situé au bout du chemin du lac Saint-Pierre-Est sont nombreux, disent-ils, parfois jusqu'à 350 en une journée. Écoutons quelques citoyens qui se sont amenés au conseil de ville.
1: Les deux dernières années ont été assez intenses. Tout ça pour un bar ouvert au bout d'un cul-de-sac.
2: Des gens écœurés, des solutions qui tardent.
3: À 3 ans qu'on vit ça, là, plus en plus, les mobilettes sont parties à faire du bruit au bout, là, en plus.
4: Depuis 3 semaines et 1 mois, ça passe. Des 70 km, vous attendez quoi? Vous avez mis un stop, par exemple, sur le coin de la 6e, protéger les enfants, mais après la garderie, c'est le champ calvaire.
5: Si à 27, ça continue, ça va aller plus loin que ça va là. Le monde va se mettre ensemble, puis il va y avoir des recours, puis il va y avoir un paquet d'affaires. Fait que vous autres, là, faites ce que vous avez à faire.
0: Rappelons que la ville de Louisville n'a toujours pas reçu le rapport d'une firme d'avocats qui recommande à la ville des solutions légales afin d'intervenir dans ce dossier. Un homme a perdu la vie dans une collision frontale sur l'autoroute 55 survenue mardi vers 18h30. L'accident a impliqué un véhicule utilitaire sport qui aurait quitté sa voie pour entrer en collision avec un camion-citerne provoquant l'embrasement du camion. Le conducteur du VUS est décédé sur place. Le conducteur du camion-citerne a été transporté à l'hôpital pour des blessures légères. Les chefs de parti ont croisé le fer pour la première fois hier soir et la première ministre sortante, Christine Fréchette, a dû se défendre contre de nombreuses attaques. Lors du face-à-face de TVA, la chef caquiste a tenté de se distancier d'entrée de jeu de l'ère Legault, mais ses adversaires ont rappelé que son parti était au pouvoir depuis 8 ans. Christine Fréchette s'est quand même dite satisfaite de sa performance ce matin.
6: Très contente. On a brisé la glace et puis j'ai pu parler des priorités des Québécois. Hein? Le coût de la vie,

0: aux consommateurs, c'est certain.
1: En terminant, une attaque de requins est survenue ce matin à Gaspé. Le club nautique de Percé rapporte qu'un incident impliquant un plongeur et un requin blanc est survenu lors d'une activité de plongée. Il indique que la personne a reçu les premiers soins sur place avant d'être rapidement transportée vers un centre hospitalier. Le club ne donne aucun détail supplémentaire par respect pour la vie privée de la personne concernée. Toutes les activités de plongée sont suspendues pour le reste de la saison. Voilà qui complète l'info. 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